Chapitre 47. Descends et assieds-toi dans la poussière, vierge, fille de Babylone. Assieds-toi à terre sans trône, fille des Chaldéens. On ne t'appellera plus délicate et voluptueuse. Prends les meules et moude la farine. Ôte ton voile, relève les pans de ta robe, découvre tes jambes, traverse les fleuves. Ta nudité sera découverte et ta honte sera vue. J'exercerai ma vengeance, je n'épargnerai personne. Notre Rédempteur, c'est celui qui s'appelle l'Éternel des armées, c'est le Saint d'Israël. Assieds-toi en silence et va dans les ténèbres, fille des Chaldéens. On ne t'appellera plus la souveraine des royaumes. J'étais irrité contre mon peuple, j'avais profané mon héritage et je les avais livrés entre tes mains. Tu n'as pas eu pour eux de la compassion. Tu as durement appesanti ton joug sur le vieillard. Tu disais « À toujours je serai souveraine ». Tu n'as point mis dans ton esprit, tu n'as point songé que cela prendrait fin. Écoute maintenant ceci, voluptueuse qui t'assieds avec assurance et qui dis en ton cœur « Moi et rien que moi ». Je ne serai jamais veuve et je ne serai jamais privée d'enfant. Ces deux choses t'arriveront subitement au même jour. La privation d'enfants et le veuvage, elles fondront en plein sur toi, malgré la multitude de tes sortilèges, malgré le grand nombre de tes enchantements. Tu avais confiance dans ta méchanceté, tu disais « Personne ne me voit ». Ta sagesse et ta science t'ont séduite, et tu disais en ton cœur « Moi et rien que moi ». Le malheur viendra sur toi sans que tu en voies l'aurore. La calamité tombera sur toi sans que tu puisses la conjurer. Et la ruine fondra sur toi tout à coup, à l'improviste. Reste donc au milieu de tes enchantements et de la multitude de tes sortilèges auxquels tu as consacré ton travail dès ta jeunesse. Peut-être pourras-tu en tirer profit, peut-être deviendras-tu redoutable. Tu t'es fatigué à force de consulter. Qu'il se lève donc et qu'il te sauve ceux qui connaissent le ciel, qui observent les astres, qui annoncent d'après les nouvelles lunes ce qui doit arriver. Voici, ils sont comme de la paille, le feu les consume. Ils ne sauveront pas leur vie des flammes. Ce ne sera pas du charbon dont on se chauffe, ni un feu auprès duquel on s'assied. Tel sera le sort de ceux que tu te fatiguais à consulter, et ceux avec qui tu as trafiqué dès ta jeunesse se disperseront chacun de son côté. Il n'y aura personne qui vienne à ton secours. Ésaïe, chapitre 48. Écoutez ceci, maison de Jacob. Vous qui portez le nom d'Israël et qui êtes sortis des eaux de Juda, vous qui jurez par le nom de l'Éternel et qui invoquez le Dieu d'Israël, mais sans vérité ni droiture, car ils prennent leur nom de la ville sainte et ils s'appuient sur le Dieu d'Israël dont le nom est l'Éternel des armées. Dès longtemps j'ai fait les premières prédictions, elles sont sorties de ma bouche et je les ai publiées. Soudain j'ai agi et elles se sont accomplies. Sachant que tu es endurci, que ton cou est une barre de fer et que tu as un front d'airain, je t'ai annoncé dès longtemps ces choses. Je te les ai déclarées avant qu'elles arrivassent, afin que tu ne dises pas « C'est mon idole qui les a faites, c'est mon image taillée ou mon image en fonte qui les a ordonnées. » Tu entends ? Considère tout cela. Et vous, ne l'avouerez-vous pas ? Maintenant, je t'annonce des choses nouvelles, cachées, inconnues de toi. Elles se produisent à présent et n'appartiennent point au passé. Jusqu'à leur avènement, tu n'en avais aucune connaissance, afin que tu ne dises point « Voici, je le savais ». Tu n'en as rien appris, tu n'en as rien su, et jadis ton oreille n'en a point été frappée. Car je savais que tu serais infidèle, et que dès ta naissance, tu fus appelé rebelle. À cause de mon nom, je suspends ma colère. À cause de ma gloire, je me contiens envers toi pour ne pas t'exterminer. Je t'ai mis au creuset, mais non pour retirer de l'argent. Je t'ai éprouvé dans la fournaise de l'adversité. C'est pour l'amour de moi, que je veux agir. Car comment mon nom serait-il profané ? Je ne donnerai pas ma gloire à un autre.
Écoute-moi, Jacob, et toi, Israël, que j'ai appelé. C'est moi, moi qui suis le premier, c'est aussi moi qui suis le dernier. Ma main a fondé la terre et ma droite a étendu les cieux. Je les appelle et aussitôt ils se présentent. Vous tous, assemblez-vous et écoutez. Qui d'entre eux a annoncé ces choses? Celui que l'Éternel aime exécutera sa volonté contre Babylone et son bras s'appesantira sur les Chaldéens. Moi, j'ai parlé et je l'ai appelé. Je l'ai fait venir et son œuvre réussira. Approchez-vous de moi et écoutez. Dès le commencement, je n'ai point parlé en cachette. Dès l'origine de ces choses, j'ai été là. Et maintenant, le Seigneur, l'Éternel, m'a envoyé avec son esprit. Ainsi parle l'Éternel, ton Rédempteur, le Saint d'Israël. Moi, l'Éternel, ton Dieu, je t'instruis pour ton bien, je te conduis dans la voie que tu dois suivre. Oh, si tu étais attentif à mes commandements, ton bien-être serait comme un fleuve et ton bonheur comme les flots de la mer. Ta postérité serait comme le sable et les fruits de tes entrailles comme les grains de sable. Ton nom ne serait point effacé, anéanti devant moi. Sortez de Babylone, fuyez du milieu des Chaldéens. Avec une voix d'allégresse, annoncez-le, publiez-le, faites-le savoir jusqu'à l'extrémité de la terre. Dites, l'Éternel a racheté son serviteur Jacob, et ils n'auront pas soif dans les déserts où il les conduira. Il fera jaillir pour eux l'eau du rocher, il fendra le rocher, et l'eau coulera. Il n'y a point de paix pour les méchants, dit l'Éternel. Ésaïe, chapitre 49. Ils, écoutez-moi, peuple lointain, soyez attentifs. L'Éternel m'a appelé dès ma naissance, il m'a nommé dès ma sortie des entrailles maternelles. Il a rendu ma bouche semblable à un glaive tranchant, il m'a couvert de l'ombre de sa main, il a fait de moi une flèche aiguë, il m'a caché dans son carquois, et il m'a dit, « Tu es mon serviteur, Israël en qui je me glorifierai. » Et moi j'ai dit, « C'est en vain que j'ai travaillé, c'est pour le vide et le néant que j'ai consumé ma force. » Mais mon droit est auprès de l'Éternel et ma récompense auprès de mon Dieu. Maintenant, l'Éternel parle, lui qui m'a formé dès ma naissance pour être son serviteur, pour ramener à lui Jacob et Israël encore dispersés. Car je suis honoré aux yeux de l'Éternel et mon Dieu est ma force. Il dit, c'est peu que tu sois mon serviteur pour relever les tribus de Jacob et pour ramener les restes d'Israël. Je t'établis pour être la lumière des nations, pour porter mon salut jusqu'aux extrémités de la terre. Ainsi parle l'Éternel, le Rédempteur, le Saint d'Israël, à celui qu'on méprise, qui est en horreur au peuple, à l'esclave des puissants. Des rois le verront, ils se lèveront, des princes, et ils se prosterneront, à cause de l'Éternel qui est fidèle, du Saint d'Israël qui t'a choisi. Ainsi parle l'Éternel, au temps de la grâce, je t'exaucerai, et au jour du salut, je te secourrai. Je te garderai, je t'établirai pour traiter alliance avec le peuple, pour relever le pays et pour distribuer les héritages désolés, pour dire aux captifs, sortez, et à ceux qui sont dans les ténèbres, paraissez. Ils paîtront sur les chemins, et ils trouveront des pâturages sur tous les coteaux. Ils n'auront pas faim, ils n'auront pas soif. Le mirage et le soleil ne les feront point souffrir, car celui qui a pitié d'eux sera leur guide, et il les conduira vers des sources d'eau. Je changerai toutes mes montagnes en chemins, et mes routes seront frayées. Les voici, ils viennent de loin. Les uns du septentrion et de l'occident, les autres du pays de Sinim. Cieux, réjouissez-vous, terre, sois dans l'allégresse, montagnes, éclatez en cris de joie, car l'Éternel console son peuple, il a pitié de ses malheureux.

comme une terre, comme une rue pour les passants. Ésaïe, chapitre 52. Réveille-toi, réveille-toi, revêt ta parure, Sion, revêt tes habits de fête, Jérusalem, ville sainte. Car il n'entrera plus chez toi ni un circoncis ni un pur. Secoue ta poussière, lève-toi, mets-toi sur ton séant, Jérusalem. Détache les liens de ton cou, captive, fille de Sion. Car ainsi parle l'Éternel, c'est gratuitement que vous avez été vendus, et ce n'est pas à prix d'argent que vous serez rachetés. Car ainsi parle le Seigneur, l'Éternel. Jadis mon peuple descendit en Égypte pour y séjourner, puis l'Assyrien l'opprima sans cause. Et maintenant, qu'ai-je à faire, dit l'Éternel, quand mon peuple a été gratuitement enlevé? Ces tyrans poussent des cris, dit l'Éternel, et toute la durée du jour mon nom est outragé. C'est pourquoi mon peuple connaîtra mon nom. C'est pourquoi il saura en ce jour que c'est moi qui parle. Me voici. Qu'ils sont beaux sur les montagnes les pieds de celui qui apporte de bonnes nouvelles, qui publie la paix, de celui qui apporte de bonnes nouvelles, qui publie le salut, de celui qui dit à Sion, « Ton Dieu règne ». La voix de tes sentinelles retentit, elles élèvent la voix, elles poussent ensemble des cris d'allégresse, car de leurs propres yeux, elles voient que l'Éternel ramène Sion. Éclatez ensemble en cris de joie, ruines de Jérusalem, car l'Éternel console son peuple, il rachète Jérusalem. L'Éternel découvre le bras de sa sainteté aux yeux de toutes les nations, et toutes les extrémités de la terre verront le salut de notre Dieu. Partez, partez, sortez de là, ne touchez rien d'impur, sortez du milieu d'elle, purifiez-vous, vous qui portez les vases de l'Éternel. Ne sortez pas avec précipitation, ne partez pas en fuyant, car l'Éternel ira devant vous, et le Dieu d'Israël fermera votre marche. Voici, mon serviteur prospérera, il montera, il s'élèvera bien haut. De même qu'il a été pour plusieurs un sujet d'effroi, tant son visage était défiguré, tant son aspect différé de celui des fils de l'homme, de même il sera pour beaucoup de peuples un sujet de joie. Devant lui des rois fermeront la bouche, car ils verront ce qui ne leur avait point été raconté, ils apprendront ce qu'ils n'avaient point entendu. Ésaïe, chapitre 53. Qui a cru à ce qui nous était annoncé? Qui a reconnu le bras de l'Éternel? Il s'est élevé devant lui comme une faible plante, comme un rejeton qui sort d'une terre desséchée. Il n'avait ni beauté ni éclat pour attirer nos regards, et son aspect n'avait rien pour nous plaire. Méprisé et abandonné des hommes, homme de douleur et habitué à la souffrance, semblable à celui dont on détourne le visage, nous l'avons dédaigné, nous n'avons fait de lui aucun cas. Cependant, ce sont nos souffrances qu'il a portées, c'est de nos douleurs qu'il s'est chargé, et nous l'avons considéré comme puni, frappé de Dieu et humilié. Mais il était blessé pour nos péchés, brisé pour nos iniquités. Le châtiment qui nous donne la paix est tombé sur lui, et c'est par ses meurtrissures que nous sommes guéris. Nous étions tous errants comme des brebis, chacun suivait sa propre voie, et l'Éternel a fait retomber sur lui l'iniquité de tous. Il a été maltraité et opprimé, et il n'a point ouvert la bouche. Semblable à un agneau qu'on mène à la boucherie, à une brebis muette devant ceux qui la tondent. Il n'a point ouvert la bouche, il a été enlevé par l'angoisse et le châtiment, et parmi ceux de sa génération, qui a cru qu'il était retranché de la terre des vivants et frappé pour les péchés de mon peuple? On a mis son sépulcre parmi les méchants, son tombeau avec le riche, quoiqu'il n'eût point commis de violence et qu'il n'y eût point eu de fraude dans sa bouche. Il a plu à l'Éternel de le briser par la souffrance. Après avoir livré sa vie en sacrifice pour le péché, il verra une postérité
et prolongera

0: ses jours, et l'œuvre de l'Éternel prospérera entre ses mains. À cause du travail de son âme, il rassasira ses regards. Par sa connaissance, mon serviteur juste justifiera beaucoup d'hommes, et il se chargera de leurs iniquités. C'est pourquoi je lui donnerai sa part avec les grands. Il partagera le butin avec les puissants, parce qu'il s'est livré lui-même à la mort et qu'il a été mis au nombre des malfaiteurs, parce qu'il a porté les péchés de beaucoup d'hommes et qu'il a intercédé pour les coupables. Ésaïe, chapitre 54. Réjouis-toi, stérile, toi qui n'enfantes plus. Fais éclater ton allégresse et ta joie, toi qui n'as plus de douleur. Car les fils de la délaissée seront plus nombreux que les fils de celle qui est mariée, dit l'Éternel. Élargis l'espace de ta tente, qu'on déploie les couvertures de ta demeure. Ne retiens pas, allonge tes cordages et affermis tes pieux. Car tu te répandras à droite et à gauche, ta postérité envahira des nations et peuplera des villes désertes. Ne crains pas, car tu ne seras point confondu. Ne rougis pas, car tu ne seras pas déshonoré. Mais tu oublieras la honte de ta jeunesse, et tu ne te souviendras plus de l'opprobre de ton veuvage. Car ton Créateur est ton époux, l'Éternel des armées est son nom, et ton Rédempteur est le Saint d'Israël. Il se nomme Dieu de toute la terre, car l'Éternel te rappelle comme une femme délaissée et au cœur attristé, comme une épouse de la jeunesse qui a été répudiée, dit ton Dieu. Quelques instants je t'avais abandonné, mais avec une grande affection je t'accueillerai. Dans un instant de colère je t'avais un moment dérobé ma face, mais avec un amour éternel j'aurai compassion de toi, dit ton Rédempteur, l'Éternel. Il en sera pour moi comme des eaux de Noé. J'avais juré que les eaux de Noé ne se répandraient plus sur la terre. Je jure de même de ne plus m'irriter contre toi et de ne plus te menacer. Quand les montagnes s'éloigneraient, quand les collines chancelleraient, mon amour ne s'éloignera point de toi et mon alliance de paix ne chancellera point, dit l'Éternel qui a compassion de toi. Malheureuse, battue de la tempête, et que nul ne console, voici, je garnirai tes pierres d'antimoine, et je te donnerai des fondements de saphir. Je ferai les créneaux de rubis, tes portes d'escarboucle, et toute ton enceinte de pierres précieuses. Tous tes fils seront disciples de l'Éternel, et grande sera la prospérité de tes fils. Tu seras affermi par la justice. Bannis l'inquiétude, car tu n'as rien à craindre, et la frayeur, car elle n'approchera pas de toi. Si l'on forme des complots, cela ne viendra pas de moi. Quiconque se liguera contre toi tombera sous ton pouvoir. Voici, j'ai créé l'ouvrier qui souffle le charbon au feu et qui fabrique une arme par son travail, mais j'ai créé aussi le destructeur pour la briser. Toute arme forgée contre toi sera sans effet, et toute langue qui s'élèvera en justice contre toi, tu la condamneras. Tel est l'héritage des serviteurs de l'Éternel, tel est le salut qui leur viendra de moi, dit l'Éternel. Ésaïe, chapitre 55. Vous tous qui avez soif, venez aux eaux, même celui qui n'a pas d'argent. Venez, achetez et mangez. Venez, achetez du vin et du lait, sans argent, sans rien payer. Pourquoi pesez-vous de l'argent pour ce qui ne nourrit pas? Pourquoi travaillez-vous pour ce qui ne rassasie pas? Écoutez-moi donc, et vous mangerez ce qui est bon, et votre âme se délectera de mets succulents. Prêtez l'oreille et venez à moi. Écoutez, et votre âme vivra. Je traiterai avec vous une alliance éternelle pour rendre durables mes faveurs envers David. Voici, je l'ai établi comme témoin auprès des peuples, comme chef et dominateur des peuples. Voici, tu appelleras des nations que tu ne connais pas, et les nations qui ne te connaissent pas accourront vers toi à cause de l'Éternel ton Dieu, du Saint d'Israël qui te glorifie. Cherchez l'Éternel pendant qu'il se trouve, invoquez-le tandis qu'il est près. que le méchant abandonne sa voie et l'homme d'iniquité ses pensées, qu'il retourne à l'Éternel qui aura pitié de lui, à notre Dieu qui ne se lasse pas de pardonner. Car mes pensées ne sont pas vos pensées, et vos voies ne sont pas mes voies, dit l'Éternel. Autant les cieux sont élevés au-dessus de la terre, autant mes voies sont élevées au-dessus de vos voies, et mes pensées au-dessus de vos pensées. Comme la pluie et la neige descendent des cieux et n'y retournent pas, sans avoir arrosé, fécondé la terre et fait germer les plantes, sans avoir donné de la semence au semeur et du pain à celui qui mange, ainsi en est-il de ma parole qui sort de ma bouche. Elle ne retourne point à moi sans effet, sans avoir exécuté ma volonté et accompli mes desseins. Oui, vous sortirez avec joie et vous serez conduits en paix. Les montagnes et les collines éclateront d'allégresse devant vous, et tous les arbres de la campagne battront des mains. Au lieu de l'épine s'élèvera le cyprès, au lieu de la ronce croîtra le myrte. Et ce sera pour l'Éternel une gloire, un monument perpétuel, impérissable. Ésaïe, chapitre 56. Ainsi parle l'Éternel, observez ce qui est droit et pratiquez ce qui est juste. Car mon salut ne tardera pas à venir et ma justice à se manifester. Heureux l'homme qui fait cela et le fils de l'homme qui y demeure ferme, gardant le sabbat pour ne point le profaner et veillant sur sa main pour ne commettre aucun mal. Que l'étranger qui s'attache à l'Éternel ne dise pas « L'Éternel me séparera de son peuple » et que l'eunuque ne dise pas « Voici, je suis un arbre sec » car ainsi parle l'Éternel. Aux eunuques qui garderont mes sabbats, qui choisiront ce qui m'est agréable et qui persévéreront dans mon alliance, je donnerai dans ma maison et dans mes murs une place et un nom préférables à des fils et à des filles. Je leur donnerai un nom éternel qui ne périra pas. Et les étrangers qui s'attacheront à l'Éternel pour le servir, pour aimer le nom de l'Éternel, pour être ses serviteurs, tous ceux qui garderont le sabbat pour ne point le profaner et qui persévéreront dans mon alliance, je les amènerai sur ma montagne sainte et je les réjouirai dans ma maison de prière. Leurs holocaustes et leurs sacrifices seront agréés sur mon autel, car ma maison sera appelée une maison de prière pour tous les peuples. Le Seigneur, l'Éternel, parle, lui qui rassemble les exilés d'Israël. Je réunirai d'autres peuples à lui, aux siens déjà rassemblés. Vous toutes, bêtes des champs, venez pour manger, vous toutes, bêtes de la forêt. Ces gardiens sont tous aveugles, sans intelligence. Ils sont tous des chiens muets, incapables d'aboyer. Ils ont des rêveries, se tiennent couchés, aiment à sommeiller. Et ce sont des chiens voraces, insatiables. Ce sont des bergers qui ne savent rien comprendre. Tous suivent leur propre voie, chacun selon son intérêt, jusqu'au dernier. Venez, je vais chercher du vin et nous boirons des liqueurs fortes. Nous en ferons autant demain et beaucoup plus encore. Ésaïe, chapitre 57. Le juste périt et nul n'y prend garde. Les gens de bien sont enlevés et nul ne fait attention que c'est par suite de la malice que le juste est enlevé. Il entrera dans la paix, il reposera sur sa couche, celui qui aura suivi le droit chemin. Mais vous, approchez ici, fils de l'enchanteresse, race de l'adultère et de la prostituée. De qui vous moquez-vous? Contre qui ouvrez-vous une large bouche et tirez-vous la langue? N'êtes-vous pas des enfants de péché, une race de mensonges, s'échauffant près des térébintes, sous tout arbre vert, égorgeant les enfants dans les vallées, sous des fentes de rochers? C'est dans les pierres polies des torrents qu'est ton partage, voilà, voilà ton lot. C'est à elle que tu verses des libations, que tu fais des offrandes. Puis-je être insensible à cela? C'est sur une montagne haute et élevée que tu dresses ta couche. C'est aussi là que tu montes pour offrir des sacrifices. Tu mets ton souvenir derrière la porte et les poteaux, car, loin de moi, tu lèves la couverture et tu montes. Tu élargis ta couche et tu traites alliance avec eux. Tu aimes leur commerce, tu choisis une place. Tu vas auprès du roi avec de l'huile. Tu multiplies tes aromates. Tu envoies au loin tes messagers, tu t'abaisses jusqu'au séjour des morts. À force de marcher, tu te fatigues et tu ne dis pas « j'y renonce ». Tu trouves encore de la vigueur dans ta main, aussi n'es-tu pas dans l'abattement. Et qui redoutais-tu, qui craignais-tu pour être infidèle, pour ne pas te souvenir, te soucier de moi? Est-ce que je ne garde pas le silence et depuis longtemps? C'est pourquoi tu ne me crains pas. Je vais publier ta droiture et tes œuvres ne te profiteront pas. Quand tu crieras, la foule de tes idoles te délivrera-t-elle? Le vent les emportera toutes, un souffle les enlèvera. Mais celui qui se confie en moi héritera le pays et possédera ma montagne sainte. On dira... Frayez, frayez, préparez le chemin, enlevez tout obstacle du chemin de mon peuple. Car ainsi parle le Très-Haut, dont la demeure est éternelle et dont le nom est saint. J'habite dans les lieux élevés et dans la sainteté, mais je suis avec l'homme contrit et humilié, afin de ranimer les esprits humiliés, afin de ranimer les cœurs contrits. Je ne veux pas contester à toujours, ni garder une éternelle colère, quand devant moi tombent en défaillance les esprits, les âmes que j'ai faites. À cause de son avidité coupable, je me suis irrité et je l'ai frappé. Je me suis caché dans mon indignation, et le rebelle a suivi le chemin de son cœur. J'ai vu ses voies, et je le guérirai. Je lui servirai de guide. Et je le consolerai, lui et ceux qui pleurent avec lui. Je mettrai la louange sur les lèvres, paix, paix à celui qui est loin et à celui qui est près, dit l'Éternel. Je les guérirai. Mais les méchants sont comme la mer agitée qui ne peut se calmer et dont les eaux soulèvent la vase et le limon. Il n'y a point de paix pour les méchants, dit mon Dieu. Ésaïe, Chapitre 58. Crie à plein gosier, ne te retiens pas, élève ta voix comme une trompette, et annonce à mon peuple ses iniquités, à la maison de Jacob ses péchés. Tous les jours ils me cherchent, ils veulent connaître mes voies. Comme une nation qui aurait pratiqué la justice et n'aurait pas abandonné la loi de son Dieu, ils me demandent des arrêts de justice, ils désirent l'approche de Dieu. Que nous sert de jeûner, si tu ne le vois pas, de mortifier notre âme, si tu n'y as point égard? Voici, le jour de votre jeûne, vous vous livrez à vos penchants et vous traitez durement tous vos mercenaires. Voici, vous jeûnez pour disputer, pour quereller, pour frapper méchamment du poing. Vous ne jeûnez pas comme le veut ce jour, pour que votre voix soit entendue en haut. Est-ce là le jeûne auquel je prends plaisir, un jour où l'homme humilie son âme? Courber la tête comme un jonc et se coucher sur le sac et la cendre, est-ce là ce que tu appelleras un jeûne, un jour agréable à l'Éternel? Voici le jeûne auquel je prends plaisir. Détache les chaînes de la méchanceté, dénoue les liens de la servitude, renvoie libres les opprimés, et que l'on rompe toute espèce de joug. Partage ton pain avec celui qui a faim, et fais entrer dans ta maison les malheureux sans asile. Si tu vois un homme nu, couvre-le, et ne te détourne pas de ton semblable. Alors ta lumière poindra comme l'aurore, et ta guérison germera promptement. Ta justice marchera devant toi, et la gloire de l'Éternel t'accompagnera. Alors tu appelleras, et l'Éternel répondra. Tu crieras, et il dira, « Me voici ». Si tu éloignes du milieu de toi le joug, les gestes menaçants et les discours injurieux, si tu donnes ta propre subsistance à celui qui a faim, si tu rassasies la main indigente, ta lumière se lèvera sur l'obscurité, et tes ténèbres seront comme le midi. L'Éternel sera toujours ton guide, il rassasira ton âme dans les lieux arides, et il redonnera de la vigueur à tes membres. Tu seras comme un jardin arrosé, comme une source dont les eaux ne tarissent pas. Les tiens rebâtiront sur d'anciennes ruines, tu relèveras des fondements antiques. On t'appellera réparateur des brèches, celui qui restaure les chemins, qui rend le pays habitable. Si tu retiens ton pied pendant le sabbat pour ne pas faire ta volonté en mon saint jour, si tu fais du sabbat tes délices pour sanctifier l'Éternel en le glorifiant, et si tu l'honores en ne suivant point tes voies, en ne te livrant pas à tes penchants et à de vains discours, alors tu mettras ton plaisir en l'Éternel, et je te ferai monter sur les hauteurs du pays. Je te ferai jouir de l'héritage de Jacob, ton père, car la bouche de l'Éternel a parlé. Ésaïe, chapitre 59. Non, la main de l'Éternel n'est pas trop courte pour sauver, ni son oreille trop dure pour entendre, mais ce sont vos crimes qui mettent une séparation entre vous et votre Dieu. Ce sont vos péchés qui vous cachent sa face et l'empêchent de vous écouter, car vos mains sont souillées de sang et vos doigts de crime. Vos lèvres profèrent le mensonge, votre langue fait entendre l'iniquité. Nul ne se plaint avec justice, nul ne plaide avec droiture. Ils s'appuient sur des choses vaines et disent des faussetés. Ils conçoivent le mal et enfantent le crime. Ils couvent des œufs de basilic et ils tissent des toiles d'araignée. Celui qui mange de leurs œufs meurt, et si l'on en a brisé un, il sort une vipère. Leurs toiles ne servent point à faire un vêtement, et ils ne peuvent se couvrir de leur ouvrage. Leurs œuvres sont des œuvres d'iniquité, et les actes de violence sont dans leurs mains. Leurs pieds courent au mal, et ils ont hâte de répandre le sang innocent. Leurs pensées sont des pensées d'iniquité, le ravage et la ruine sont sur leur route. Ils ne connaissent pas le chemin de la paix, et il n'y a point de justice dans leur voie. Ils prennent des sentiers détournés, quiconque y marche ne connaît point la paix. C'est pourquoi l'arrêt de délivrance est loin de nous, et le salut ne nous atteint pas. Nous attendons la lumière, et voici les ténèbres, la clarté, et nous marchons dans l'obscurité. Nous tâtonnons comme des aveugles le long d'un mur, nous tâtonnons comme ceux qui n'ont point Dieu. Nous chancelons à midi comme de nuit. Au milieu de l'abondance, nous ressemblons à des morts. Nous grondons tous comme des ours. Nous gémissons comme des colombes. Nous attendons la délivrance et elle n'est pas là. Le salut et il est loin de nous, car nos transgressions sont nombreuses devant toi et nos péchés témoignent contre nous. Nos transgressions sont avec nous et nous connaissons nos crimes. Nous avons été coupables et infidèles envers l'Éternel. Nous avons abandonné notre Dieu. Nous avons proféré la violence et la révolte, conçu et médité dans le cœur des paroles de mensonge. Et la délivrance s'est retirée et le salut se tient éloigné. Car la vérité trébuche sur la place publique et la droiture ne peut approcher. La vérité a disparu et celui qui s'éloigne du mal est dépouillé. L'Éternel voit d'un regard indigné qu'il n'y a plus de droiture. Il voit qu'il n'y a pas un homme. Il s'étonne de ce que personne n'intercède. Alors son bras lui vient en aide et sa justice lui sert d'appui. Il se revêt de la justice comme d'une cuirasse et il met sur sa tête le casque du salut. Il prend la vengeance pour vêtement et il se couvre de la jalousie comme d'un manteau. Il rendra à chacun selon ses œuvres, la fureur à ses adversaires, l'appareil à ses ennemis. Il rendra l'appareil aux îles. On craindra le nom de l'Éternel depuis l'Occident et sa gloire depuis le soleil levant. Quand l'ennemi viendra comme un fleuve, l'Esprit de l'Éternel le mettra en fuite. Un Rédempteur viendra pour Sion, pour ceux de Jacob qui se convertiront de leurs péchés, dit l'Éternel. Voici mon alliance avec eux, dit l'Éternel, mon esprit qui repose sur toi et mes paroles que j'ai mises dans ta bouche, ne se retireront point de ta bouche, ni de la bouche de tes enfants, ni de la bouche des enfants de tes enfants, dit l'Éternel, dès maintenant et à jamais. Ésaïe, chapitre 60. Lève-toi, sois éclairé, car ta lumière arrive, et la gloire de l'Éternel se lève sur toi. Voici, les ténèbres couvrent la terre et l'obscurité les peuples. Mais sur toi, l'Éternel se lève, sur toi sa gloire apparaît. Des nations marchent à ta lumière, et des rois à la clarté de tes rayons. Porte tes yeux alentour et regarde. Tous, ils s'assemblent, ils viennent vers toi. Tes fils arrivent de loin et tes filles sont portées sur les bras. Tu tressailleras alors et tu te réjouiras et ton cœur bondira et se dilatera quand les richesses de la mer se tourneront vers toi, quand les trésors des nations viendront à toi. Tu seras couverte d'une foule de chameaux, de dromadaires, de Madian et d'Apha. Ils viendront tous de Séba, ils porteront de l'or et de l'encens et publieront les louanges de l'Éternel. Les troupeaux de Kédar se réuniront tous chez toi. Les béliers de Nébajot seront à ton service. Ils monteront sur mon autel et me seront agréables, et je glorifierai la maison de ma gloire. Qui sont ceux-là qui volent comme des nuées, comme des colombes vers leur colombier? Car les îles espèrent en moi, et les navires de Tarsis sont en tête pour ramener de loin tes enfants avec leur argent et leur or, à cause du nom de l'Éternel ton Dieu, du Saint d'Israël qui te glorifie. Les fils de l'étranger rebâtiront tes murs, et leurs rois seront tes serviteurs, car je t'ai frappé dans ma colère, mais dans ma miséricorde j'ai pitié de toi. Tes portes seront toujours ouvertes, elles ne seront fermées ni jour ni nuit, afin de laisser entrer chez toi les trésors des nations et leurs rois avec leur suite. Car la nation et le royaume qui ne te serviront pas périront, ces nations-là seront exterminées. La gloire du Liban viendra chez toi, le cyprès, l'orme et le buis, tous ensemble, pour orner le lieu de mon sanctuaire. Et je glorifierai la place où reposent mes pieds. Les fils de tes oppresseurs viendront s'humilier devant toi, et tous ceux qui te méprisaient se prosterneront à tes pieds. Ils t'appelleront ville de l'Éternel, Sion du Saint d'Israël. Au lieu que tu étais délaissé et haï et que personne ne te parcourait, je ferai de toi un ornement pour toujours, un sujet de joie de génération en génération. Tu suceras le lait des nations, tu suceras la mamelle des rois, et tu sauras que je suis l'Éternel, ton Sauveur, ton Rédempteur, le Puissant de Jacob. Au lieu de l'airain, je ferai venir de l'or. Au lieu du fer, je ferai venir de l'argent. Au lieu du bois, de l'airain. Et au lieu des pierres, du fer. Je ferai régner sur toi la paix et dominer la justice. On n'entendra plus parler de violence dans ton pays, ni de ravages et de ruines dans ton territoire. Tu donneras à tes murs le nom de salut et à tes portes celui de gloire. Ce ne sera plus le soleil qui te servira de lumière pendant le jour, ni la lune qui t'éclairera de sa lueur, mais l'Éternel sera ta lumière à toujours, ton Dieu sera ta gloire, ton soleil ne se couchera plus, et ta lune ne s'obscurcira plus, car l'Éternel sera ta lumière à toujours, et les jours de ton deuil seront passés. Il n'y aura plus que des justes parmi ton peuple. Ils posséderont à toujours le pays. C'est le rejeton que j'ai planté, l'œuvre de mes mains, pour servir à ma gloire. Le plus petit deviendra un millier, et le moindre une nation puissante. Moi, l'Éternel, je hâterai ces choses en leur temps. Ésaïe, chapitre 61. L'Esprit du Seigneur, l'Éternel, est sur moi, car l'Éternel m'a oint pour porter de bonnes nouvelles aux malheureux. Il m'a envoyé pour guérir ceux qui ont le cœur brisé, pour proclamer aux captifs la liberté et aux prisonniers la délivrance, pour publier une année de grâce de l'Éternel et un jour de vengeance de notre Dieu, pour consoler tous les affligés, pour accorder aux affligés de Sion, pour leur donner un diadème au lieu de la cendre, une huile de joie au lieu du deuil, un vêtement de louange au lieu d'un esprit abattu, afin qu'on les appelle des térébintes de la justice, une plantation de l'Éternel pour servir à sa gloire. Ils rebâtiront sur d'anciennes ruines, ils relèveront d'antiques décombres, ils renouvelleront des villes ravagées, dévastées depuis longtemps. Des étrangers seront là et feront paître vos troupeaux. Des fils de l'étranger seront vos laboureurs et vos vignerons. Mais vous, on vous appellera sacrificateurs de l'Éternel, on vous nommera serviteurs de notre Dieu. Vous mangerez les richesses des nations et vous vous glorifierez de leur gloire. Au lieu de votre opprobre, vous aurez une portion double. Au lieu de l'ignominie, ils seront joyeux de leur part. Ils posséderont ainsi le double dans leur pays, et leur joie sera éternelle. Car moi, l'Éternel, j'aime la justice. Je hais la rapine avec l'iniquité. Je leur donnerai fidèlement leur récompense, et je traiterai avec eux une alliance éternelle. Leur race sera connue parmi les nations et leur postérité parmi les peuples. Tous ceux qui les verront reconnaîtront qu'ils sont une race bénie de l'Éternel. Je me réjouirai en l'Éternel, mon âme sera ravie d'allégresse en mon Dieu, car il m'a revêtu des vêtements du salut, il m'a couvert du manteau de la délivrance, comme le fiancé s'orne d'un diadème, comme la fiancée se pare de ses joyaux. Car comme la terre fait éclore son germe, et comme un jardin fait pousser ses semences, ainsi le Seigneur, l'Éternel, fera germer le salut et la louange en présence de toutes les nations.
1: Ésaïe,
0: chapitre 62. Pour l'amour de Sion, je ne me tairai point, pour l'amour de Jérusalem, je ne prendrai point de repos, jusqu'à ce que son salut paraisse comme l'aurore, et sa délivrance comme un flambeau qui s'allume. Alors les nations verront ton salut et tous les rois ta gloire, et l'on t'appellera d'un nom nouveau que la bouche de l'Éternel déterminera. Tu seras une couronne éclatante dans la main de l'Éternel, un turban royal dans la main de ton Dieu. On ne te nommera plus délaissé, on ne nommera plus ta terre désolation, mais on t'appellera mon plaisir en elle, et l'on appellera ta terre épouse. Car l'Éternel met son plaisir en toi, et ta terre aura un époux. Comme un jeune homme s'unit à une vierge, ainsi tes fils s'uniront à toi. Et comme la fiancée fait la joie de son fiancé, ainsi tu feras la joie de ton Dieu. Sur tes murs, Jérusalem, j'ai placé des gardes. Ils ne se tairont ni jour ni nuit. Vous qui la rappelez au souvenir de l'Éternel, point de repos pour vous, et ne lui laissez aucune relâche jusqu'à ce qu'il rétablisse Jérusalem et la rende glorieuse sur la terre. L'Éternel l'a juré par sa droite et par son bras puissant. Je ne donnerai plus ton blé pour nourriture à tes ennemis, et les fils de l'étranger ne boiront plus ton vin, produit de tes labeurs. Mais ceux qui auront amassé le blé le mangeront et loueront l'Éternel, et ceux qui auront récolté le vin le boiront dans les parvis de mon sanctuaire. Franchissez, franchissez les portes, préparez un chemin pour le peuple, frayez, frayez la route, ôtez les pierres, élevez une bannière vers les peuples. Voici ce que l'Éternel proclame aux extrémités de la terre. Dites à la fille de Sion, voici, ton sauveur arrive, voici, le salaire est avec lui, et les rétributions le précèdent. On les appellera peuple saint, racheté de l'Éternel, et toi on t'appellera recherché, ville non délaissée.
1: Ésaïe,
0: chapitre 63. Qui est celui qui vient d'Édom, de Botsra, en vêtements rouges, en habits éclatants, et se redressant avec fierté dans la plénitude de sa force? C'est moi qui ai promis le salut, qui ai le pouvoir de délivrer. Pourquoi tes habits sont-ils rouges et tes vêtements comme les vêtements de celui qui foule dans la cuve? J'ai été seul à fouler au pressoir, et nul homme d'entre les peuples n'était avec moi. Je les ai foulés dans ma colère, je les ai écrasés dans ma fureur. Leur sang a jailli sur mes vêtements, et j'ai souillé tous mes habits. Car un jour de vengeance était dans mon cœur, et l'année de mes rachetés est venue. Je regardais, et personne pour m'aider. J'étais étonné, et personne pour me soutenir. Alors mon bras m'a été en aide, et ma fureur m'a servi d'appui. J'ai foulé des peuples dans ma colère, je les ai rendus ivres dans ma fureur, j'ai répandu leur sang sur la terre. Je publierai les grâces de l'Éternel, les louanges de l'Éternel, d'après tout ce que l'Éternel a fait pour nous. Je dirai sa grande bonté envers la maison d'Israël, qu'il a traitée selon ses compassions et la richesse de son amour. Il avait dit, « Certainement, ils sont mon peuple, des enfants qui ne seront pas infidèles, et il a été pour eux un sauveur. Dans toute leur détresse, ils n'ont pas été sans secours, et l'ange qui est devant sa face les a sauvés. Il les a lui-même rachetés dans son amour et sa miséricorde, et constamment il les a soutenus et portés aux anciens jours. Mais ils ont été rebelles, ils ont attristé son Esprit Saint, et il est devenu leur ennemi. Il a combattu contre eux. Alors son peuple se souvint des anciens jours de Moïse. Où est celui qui les fit monter de la mer avec le berger de son troupeau? Où est celui qui mettait au milieu d'eux son Esprit Saint, qui dirigea la droite de Moïse par son bras glorieux, qui fendit les eaux devant eux pour se faire un nom éternel, qui les dirigea au travers des flots comme un coursier dans le désert sans qu'ils bronchassent? Comme la bête qui descend dans la vallée, l'Esprit de l'Éternel les a menés au repos. C'est ainsi que tu as conduit ton peuple pour te faire un nom glorieux. Regarde du ciel et vois de ta demeure sainte et glorieuse. Où sont ton zèle et ta puissance? Le frémissement de tes entrailles et tes compassions ne se font plus sentir envers moi. Tu es cependant notre Père, car Abraham ne nous connaît pas, et Israël ignore qui nous sommes. C'est toi, Éternel, qui es notre Père, qui, dès l'éternité, t'appelle notre Sauveur. Pourquoi, ô Éternel, nous fais-tu errer loin de tes voies, et endurcis-tu notre cœur contre ta crainte? Reviens pour l'amour de tes serviteurs, des tribus de ton héritage. Ton peuple saint n'a possédé le pays que peu de temps. Nos ennemis ont foulé ton sanctuaire. Nous sommes depuis longtemps comme un peuple que tu ne gouvernes pas et qui n'est point appelé de ton nom. Oh, si tu déchirais les cieux et si tu descendais, les montagnes s'ébranleraient devant toi.
1: Ésaïe,
0: chapitre 64. Comme s'allume un feu de bois sec, comme s'évapore l'eau qui bouillonne, tes ennemis connaîtraient ton nom, et les nations trembleraient devant toi. Lorsque tu fis des prodiges que nous n'attendions pas, tu descendis, et les montagnes s'ébranlèrent devant toi. Jamais on n'a appris ni entendu dire, et jamais l'œil n'a vu qu'un autre Dieu que toi fit de telles choses pour ceux qui se confient en lui. Tu vas au-devant de celui qui pratique avec joie la justice, de ceux qui marchent dans tes voies et se souviennent de toi, mais tu as été irrité parce que nous avons péché. Et nous en souffrons longtemps jusqu'à ce que nous soyons sauvés. Nous sommes tous comme des impurs et toute notre justice est comme un vêtement souillé. Nous sommes tous flétris comme une feuille et nos crimes nous emportent comme le vent. Il n'y a personne qui invoque ton nom, qui se réveille pour s'attacher à toi. Aussi nous as-tu caché ta face et nous laisses-tu périr par l'effet de nos crimes. Cependant, ô Éternel, tu es notre Père. Nous sommes l'argile et c'est toi qui nous as formés. Nous sommes tous l'ouvrage de tes mains. Ne t'irrite pas à l'extrême, ô Éternel, et ne te souviens pas à toujours du crime. Regarde donc, nous sommes tous ton peuple. Tes villes saintes sont un désert, Sion est un désert, Jérusalem une solitude. Notre maison sainte et glorieuse, où nos pères célébraient tes louanges, est devenue la proie des flammes. Tout ce que nous avions de précieux a été dévasté. Après cela, ô Éternel, te contiendras-tu? Est-ce que tu te tairas et nous affligeras à l'excès?
1: Ésaïe,
0: chapitre 65. J'ai exaucé ceux qui ne demandaient rien. Je me suis laissé trouver par ceux qui ne me cherchaient pas. J'ai dit, me voici, me voici, à une nation qui ne s'appelait pas de mon nom. J'ai tendu mes mains tous les jours vers un peuple rebelle qui marche dans une voie mauvaise au gré de ses pensées, vers un peuple qui ne cesse de m'irriter en face, sacrifiant dans les jardins et brûlant de l'encens sur les briques, qui fait des sépulcres sa demeure et passe la nuit dans les cavernes, mangeant de la chair de porc, ayant dans ses vases des mets impurs, qui dit « Retire-toi, ne m'approche pas, car je suis saint ». De pareilles choses, c'est une fumée dans mes narines, c'est un feu qui brûle toujours. Voici ce que j'ai résolu par-devers moi. Loin de me taire, je leur ferai porter la peine. Oui, je leur ferai porter la peine. De vos crimes, dit l'Éternel, et des crimes de vos pères qui ont brûlé de l'encens sur les montagnes et qui m'ont outragé sur les collines, je leur mesurerai le salaire de leurs actions passées. Ainsi parle l'Éternel. Quand il se trouve du jus dans une grappe, on dit « Ne la détruis pas, car il y a là une bénédiction. J'agirai de même pour l'amour de mes serviteurs, afin de ne pas tout détruire. Je ferai sortir de Jacob une postérité et de Juda un héritier de mes montagnes. Mes élus posséderont le pays et mes serviteurs y habiteront. Le Saron servira de pâturage au menu bétail et la vallée d'Accor servira de gîte au gros bétail pour mon peuple qui m'aura cherché. Mais vous, qui abandonnez l'Éternel, qui oubliez ma montagne sainte, qui dressez une table pour Gad et remplissez une coupe pour Méni, je vous destine au glaive et vous fléchirez tous le genou pour être égorgés. Car j'ai appelé et vous n'avez point répondu. J'ai parlé et vous n'avez point écouté. Mais vous avez fait ce qui est mal à mes yeux, et vous avez choisi ce qui me déplaît. C'est pourquoi, ainsi parle le Seigneur l'Éternel, voici, mes serviteurs mangeront, et vous aurez faim. Voici, mes serviteurs boiront, et vous aurez soif. Voici, mes serviteurs se réjouiront, et vous serez confondus. Voici, mes serviteurs chanteront dans la joie de leur cœur, mais vous, vous crierez dans la douleur de votre âme, et vous vous lamenterez dans l'abattement de votre esprit. Vous laisserez votre nom en imprécation à mes élus. Le Seigneur, l'Éternel, vous fera mourir, et il donnera à ses serviteurs un autre nom. Celui qui voudra être béni dans le pays voudra l'être par le Dieu de vérité, et celui qui jurera dans le pays jurera par le Dieu de vérité, car les anciennes souffrances seront oubliées, elles seront cachées à mes yeux. Car je vais créer de nouveaux cieux et une nouvelle terre. On ne se rappellera plus les choses passées, elles ne viendront plus à l'esprit. Réjouissez-vous plutôt et soyez à toujours dans l'allégresse à cause de ce que je vais créer. Car je vais créer Jérusalem pour l'allégresse et son peuple pour la joie. Je ferai de Jérusalem mon allégresse et de mon peuple ma joie. On n'y entendra plus le bruit des pleurs et le bruit des cris. Il n'y aura plus ni enfants ni vieillards, qui n'accomplissent leurs jours, car celui qui mourra à 100 ans sera jeune, et le pécheur âgé de 100 ans sera maudit. Ils bâtiront des maisons et les habiteront, ils planteront des vignes et en mangeront le fruit. Ils ne bâtiront pas des maisons pour qu'un autre les habite, ils ne planteront pas des vignes pour qu'un autre en mange le fruit. Car les jours de mon peuple seront comme les jours des arbres, et mes élus jouiront de l'œuvre de leurs mains. Ils ne travailleront pas en vain, et ils n'auront pas des enfants pour les voir périr. Car ils formeront une race bénie de l'Éternel, et leurs enfants seront avec eux. Avant qu'ils m'invoquent, je répondrai. Avant qu'ils aient cessé de parler, j'exaucerai. Le loup et l'agneau paîtront ensemble, le lion comme le bœuf mangera de la paille, et le serpent aura la poussière pour nourriture. Il ne se fera ni tort ni dommage sur toute ma montagne sainte, dit l'Éternel.
1: Ésaïe,
0: chapitre 66. Ainsi parle l'Éternel. Le ciel est mon trône et la terre mon marchepied. Quelle maison pourriez-vous me bâtir et quel lieu me donneriez-vous pour demeure? Toutes ces choses, ma main les a faites et toutes ont reçu l'existence, dit l'Éternel. Voici sur qui je porterai mes regards, sur celui qui souffre et qui a l'esprit abattu, sur celui qui craint ma parole. Celui qui molle un bœuf est comme celui qui tuerait un homme. Celui qui sacrifie un agneau est comme celui qui romprait la nuque à un chien. Celui qui présente une offrande est comme celui qui répandrait du sang de porc. Celui qui brûle de l'encens est comme celui qui adorerait des idoles. Tous ceux-là se complaisent dans leur voix, et leur âme trouve du plaisir dans leurs abominations. Moi aussi, je me complairai dans leur infortune, et je ferai venir sur eux ce qui cause leur effroi, parce que j'ai appelé et qu'ils n'ont point répondu, parce que j'ai parlé et qu'ils n'ont point écouté. Mais ils ont fait ce qui est mal à mes yeux, et ils ont choisi ce qui me déplaît. Écoutez la parole de l'Éternel. Vous qui craignez sa parole, voilà ce que disent vos frères qui vous haïssent et vous repoussent à cause de mon nom. Que l'Éternel montre sa gloire et que nous voyons votre joie. Mais ils seront confondus. Une voix éclatante sort de la ville, une voix sort du temple. C'est la voix de l'Éternel qui paie à ses ennemis leur salaire. Avant d'éprouver les douleurs, elle a enfanté. Avant que les souffrances lui vinssent, elle a donné la naissance à un fils. Qui a jamais entendu pareille chose? Qui a jamais vu rien de semblable? Un pays peut-il naître en un jour? Une nation est-elle enfantée d'un seul coup? À peine on travaille, Sion a enfanté ses fils. Ouvrirai-je le sein maternel pour ne pas laisser enfanter? Dit l'Éternel. Moi qui fais naître, empêcherai-je d'enfanter, dit ton Dieu. Réjouissez-vous avec Jérusalem, faites d'elle le sujet de votre allégresse, vous tous qui l'aimez. Tressaillez avec elle de joie, vous tous qui menez deuil sur elle, afin que vous soyez nourris et rassasiés du lait de ses consolations, afin que vous savouriez avec bonheur la plénitude de sa gloire. Car ainsi parle l'Éternel, voici, je dirigerai vers elle la paix comme un fleuve, et la gloire des nations comme un torrent débordé, et vous serez allaités, vous serez portés sur les bras et caressés sur les genoux. Comme un homme que sa mère console, ainsi je vous consolerai. Vous serez consolés dans Jérusalem. Vous le verrez, et votre cœur sera dans la joie, et vos os reprendront de la vigueur comme l'herbe. L'Éternel manifestera sa puissance envers ses serviteurs, mais il fera sentir sa colère à ses ennemis. Car, voici, l'Éternel arrive dans un feu, et ses chars sont comme un tourbillon. Il convertit sa colère en un brasier, et ses menaces en flammes de feu. C'est par le feu que l'Éternel exerce ses jugements, c'est par son glaive qu'il châtie toute chair, et ceux que tuera l'Éternel seront en grand nombre. Ceux qui se sanctifient et se purifient dans les jardins, au milieu desquels ils vont un à un, qui mangent de la chair de porc, des choses

encore des matins. C'est un privilège exceptionnel que nous gagnons à chaque matin. Le nous ensemble avec vous pour nous faire émission comme des matins. 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
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La gloire incarnée. Entrer dans le temple Zorobabel. 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Entrer dans le temple Zorobabel. La gloire personnifiée. Entrer dans le temple Zorobabel. La gloire manifestée. Entrer dans le temple Zorobabel. 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C'est le Dieu lui-même. Le Tout-Puissant lui-même. Le Glorieux. Le Dieu incarné. Qui pénétrait en notre temple Zorobabel. Voici la gloire qui est beaucoup plus grande que celle du premier temple. La gloire du premier temple était symbole. Le nuage, symbole. Mais la gloire du deuxième temple, ce n'est pas qu'un symbole. C'est une réalité, c'est une vérité. C'est la gloire incarnée. C'est la gloire manifestée. Maintenant que bon Dieu permette qu'il y ait toute puissance. Il va avoir bon Dieu même dans la vie. Il va avoir bon Dieu même dans ce qui est réalisé. Il va avoir bon Dieu même dans ce qui est exécuté. 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C'est un constat qui est évident. Il va être difficile pour être capable de pas refuser, pas accepter. 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
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Ses disciples lui firent cette question. Rabbi, qui a péché? Cet homme ou ses parents pour qu'il soit né aveugle? Jésus répondit, ce n'est pas que lui ou ses parents aient péché, mais c'est afin que les œuvres de Dieu soient manifestées en lui. C'est afin que la gloire de Dieu soit manifestée en lui. Qui est-ce? Qui condition? Qui sera vivre jeudi? Dans qui état? Ou l'on est dépressif? Ou l'on est suicidaire? C'est afin que les œuvres de Dieu soient manifestées en toi. Il dit, il faut que je fasse, tandis que le jour, les œuvres de celui qui m'a envoyé. La nuit où vient, où personne ne peut travailler. Il dit, pendant que je suis dans le monde, je suis la lumière de ce monde. Ma besoin de continuer le texte ensemble avec vous, parce que vous parlez, il va le cracher à terre, et puis il va le faire avec ça, à la piscine de Siloé. 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Les passons dans l'autre route avec vous, ou l'autre chemin ensemble avec vous. Il y a un chemin qui en apparence qui semble beaucoup plus loin. 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Il y a un chemin en apparence qui semble beaucoup plus long, mais c'est le chemin de la gloire. 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Il dit, il cracha par terre. Il fit de la boue avec sa salive. Puis il appliqua cette boue sur les yeux de l'aveugle. Et lui dit, va, et lave-toi au réservoir de Siloé. Il y alla, et se lava, et se retourna, voyant clair. Voyant clair. C'est un miracle inusité.
C'est un miracle non habituel.

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Si c'était autrefois, j'ai réussi encore davantage. Mais laissez l'esprit m'en donner pour me dire comme ça. 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Ça dépend de Dieu lui-même. Zorobabel, fais ça, bon Dieu m'en donne pour faire. Construit en plan. Dans les moments difficiles, réunis matériaux, mettez une sous l'autre. 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Il va l'entrer dans le bureau à lui-même. 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
Il va entrer dans la place dans lui-même. Il va entrer dans la zone dans lui-même, dans le pays. Il va entrer lui-même matin. 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La vie vous changez. Les sénateurs relèvent. Le premier ministre en relève. Le chitan dans le bureau. L'entrant dans le palais. L'entrant dans la résidence premier ministre. Ou à songer. C'est le résultat de la gloire de Dieu en toi. Pas faire bêtise. 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Il y a des gens qui ont minimisé ce qu'on a construit. 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Maintenant, c'est l'Esprit dit, moi, je construis pour la gloire. Ou je construis maison. Ou je construis business. 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La honte pas qu'à couvrir. 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Dis ça ensemble avec maintenant. 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Bon Dieu mettez ingéniosité dans le cerveau. Vous connaissez qui ça pour faire aujourd'hui. 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L'intelligence spirituelle. La connaissance spirituelle. La capacité spirituelle. Le fonctionnement spirituel. 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C'est pour construire pour la gloire matin. Zerubbabel, réunis tous les matériaux qu'on a à disposition. Zerubbabel, cherchez tout ça où est bon Dieu. Mandez pour mettre à disposition. Construis avec elle.
construit avec. 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Qui pourra permettre que l'apparition de la gloire de Dieu. Bah qu'on est sous le ministère. Bah qu'on ne soit pas prendre nos métiers. Bah qu'on est dans quelle que soit position côté je dis. Bon Dieu est ouvert la gloire. Et bon Dieu dit la manifester la gloire dans la main. Pour des choses exceptionnelles capables d'exécuter la présence de Dieu. Au nom de Jésus-Christ. La gloire de Dieu a manifesté. La gloire de Dieu a manifesté. Dans la main aujourd'hui. Si vous avez la gloire de Dieu dans le visage de Moïse, il y a pour la gloire de Dieu dans la main. Parce qu'on va suspendre faire échec. 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Regardez. Si vous avez l'huile sainte à la porte de ta main. Si vous avez l'huile sainte à la porte de ta main. La grande huile dans la main. 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Vous avez une main de gloire. Une main de prospérité. Tout ce qu'il fait, lui réussit. 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Ou planter bon courant d'eau. 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
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Ce qu'il dit de sa bouche, sa main l'accomplira. 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Et c'est dans cette gloire à continuer à rester sous même. 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

Genèse chapitre 4, à partir du verset 1er. Adam connut Ève, sa femme, elle conçut et enfanta Caïn, et elle dit, j'ai formé un homme avec l'aide de l'Éternel. Elle enfanta encore son frère Abel. Abel fut berger et Caïn fut laboureur. Au bout de quelques temps, Caïn fit à l'Éternel une offrande des fruits de la terre. Et Abel de son côté en fit une des premiers-nés de son troupeau et de leur graisse. L'Éternel porta un regard favorable sur Abel et sur son offrande, mais il ne porta pas un regard favorable sur Caïn et sur son offrande. Caïn fut très irrité et son visage fut abattu. Et l'Éternel dit à Caïn, « Pourquoi es-tu irrité? Et pourquoi ton visage est-il abattu? Certainement, si tu agis bien, tu relèveras ton visage, et si tu agis mal, le péché se couche à la porte, et ses désirs se portent vers toi, mais toi domines sur lui. » Cependant, Caïn adressa la parole à son frère Abel, mais comme il était encore dans les champs, Caïn se jeta sur son frère et le tua. L'Éternel dit à Caïn, « Où est ton frère Abel ?» Il répondit, « Je ne sais pas. Suis-je le gardien de mon frère ?» Et Dieu dit, « Qu'as-tu fait ?» La voix du sang de ton frère crie de la terre jusqu'à moi. Maintenant tu seras maudit de la terre qui a ouvert sa bouche pour recevoir de ta main le sang de ton frère. Quand tu cultiveras le sol, il ne te donnera plus de richesse. Tu seras errant et vagabond sur la terre. Caïn dit à l'Éternel, mon châtiment est trop grand pour être supporté. Voici, tu me cherches aujourd'hui le sang de terre. Je serai caché loin de ta face. Je serai errant et vagabond sur la terre. Et quiconque me trouvera me tuera. L'Éternel lui dit, si quelqu'un tuait Caïn, Caïn serait vengé cette fois. L'Éternel mit un signe sur Caïn pour que quiconque le trouverait ne le tua point. Puis Caïn s'éloigna de la face de l'Éternel et habita dans la terre de Nod, à l'Orient d'Éden. Moi salut, quel que soit couturier matin, moi dis bienvenue à l'émission Commandé Matin. Nous dis bienvenue aussi au Père, au Fils et au Saint-Esprit qui est déjà là avant même qu'il t'est arrivé. Matin, bon Dieu, a parlé ensemble avec moi. L'a parlé pour le fort qu'on est que je t'y a. Consécration, c'est à l'Éternel qu'il y est. Service ou relation, c'est à l'Éternel qu'il y a. Pas occuper aucun monde qui a parlé de gens à servir mon Dieu, de gens à adorer mon Dieu, de gens à bailler mon Dieu grand. Et maintenant, quel que soit le monde qui m'a rien, mon Dieu a vengé. Et mon Dieu va quitter arriver dans l'étape de d'Abel. Quelle que soit la façon où mon que maman yon matin. Pour j'en servir mon Dieu, pour j'en adorer mon Dieu. Mon Dieu a réglé ensemble avec vous. Maintenant, pour prendre exemple Caïn avec Abel, il y a un pile monde. Il y a un pile méditation qui fait tout ça. Moi-même, moi prêt à aller selon le Saint-Esprit. Et me connaître l'Esprit abandonne la lumière par rapport à ça. Pour les bagages, il dit Caïn connu Ève. Sa femme, elle conçut, Adam connut Ève, qui est sa femme. Ève conçut et enfanta Caïn. Et elle dit, j'ai formé un homme avec l'aide de l'Éternel. Donc, lorsque Caïn fait en dehors du jardin. Caïn fait pendant le règne du péché. Parce que en dedans, jardin d'Éden,
L'homme pas de cobaye de sens. L'homme pas de accompli sa bon Dieu te dit. Parce que bon Dieu te dit, vous cassez, remplissez, multipliez la terre. Malheureusement, l'homme pas de temps pour te faire ça, pour te faire. En dans le jardin d'Eden, il fait en dehors du jardin. Mais les messages, même ça, c'est un bagage qui a une importance. Là, bon Dieu parle. Là, bon Dieu prononce quelque chose sur vous. Regardez, la façon pour bon Dieu faire là, c'est où constituer. La façon pour bon Dieu faire là. Bon Dieu est capable de proposer pour te bénir dans telle place. En fait, si bon Dieu dit la bénir, la bénir. Mais côté pour le bénir, on lance ou même qui peut choisir ça. Et porter bénédiction à bien, c'est ou même qui peut choisir ça. Bon Dieu, je vais dire matin, ma bénir en Floride. Parce que c'est là que bon Dieu te parle ensemble avec vous. Et pourtant, bénédiction n'a pas arrivé à Floride pour qui ça? Parce que ou même, ou choisi pour que ça va arriver jusque là. Parce que les bon Dieu te parle avec Caïn et Abel. Excuse-moi, les bon Dieu parle avec Adam et Ève. Pas de grande perspective en dehors du jardin. Parce que bon Dieu te place en dans le jardin d'Éden. Et c'est là bon Dieu te prononce parole là sur. Mais ça arrive même. Eh bien, n'en fais bêtise, puisque bon Dieu te dit, croissez, remplissez et multipliez la terre. Ça c'est parole, bon Dieu. Et bon Dieu, son bon Dieu qui respecte les paroles. Eh bien, même lorsque bon Dieu expulse du jardin, même lorsque bon Dieu mette au dehors dans le jardin, ça bon Dieu te dit à la exécuter quand même. Alors maintenant, on va choisir ou même dans qui endroit, dans qui zone, dans qui quartier, dans qui pays que vous voulez bénir. Dans qui atmosphère, avec qui amis, avec qui monde que vous voulez bon Dieu bénir. Ou à choisir vous-même. Mon seul bagage que je connais. Ça, ou est bon Dieu de l'issue de toi, la privée à l'exécution quand même. Malgré malin, jouer une façon pour négio, pour monsieur d'amour, tu es capable de suivre bon Dieu. Mais puisque bon Dieu te dit, l'affaire, vous faites petite, vous faites petite quand même. Alors, maintenant, ou à connaître les bon Dieu parler ensemble avec vous. Ou à connaître les bon Dieu communiquer ensemble avec vous. Ça, le déjà privé à l'exécution, mais Jean pour le river à côté pour le river à salle en main. Ça dépend de l'obéissance, ça dépend de relation, ça dépend de service avec bon Dieu. Et puis, on dit, messieurs, dames, ils ont fait premier petit en dehors du jardin. Et ils ont dit, je suis d'accord, que vraiment, bon Dieu fait aussi. Car rien ne sortit normal. Car rien ne sortit. Pas qu'il n'y a aucune déformation physique. Les sorties normales. Alors, maintenant, il y a son message que bon Dieu a voulu avec une femme, maintenant, soit qui a des inquiétudes par rapport à son fils. Et il y a un message que bon Dieu a voulu avec une femme maintenant, qui a des inquiétudes par rapport à son enfant. Bon Dieu veut me dire maintenant que tu m'en as sorti comme il faut. Même lorsque le contexte n'est pas favorable, médecin parle en pile. Il y a une parole que je dis. Bon Dieu veut me dire maintenant que pas fatigué. En dépit de tout bouleversement, Caïn, Adam et Abel te connaissent, mais Caïn sorti bien. Caïn, bon Dieu ménage au ensemble. Bon Dieu va pas mettre au dehors dans jardin d'Eden. Et puis en même temps, pour la barre au petit qui a un problème. Au moins, bon Dieu ménage au ensemble. Et ça a beaucoup plus important aussi. Diable n'a pas de contrôle sur ça. Même Adam et Ève n'a pas de contrôle sur ça. Il y a des bagages qui seulement bon Dieu qui a contrôlé. Diable n'a pas de contrôle sur le petit qui l'invente. Sous où elle a contrôle sur lui, c'est où elle a le contrôle sur lui. Parce que petit là, c'est bon Dieu qui crée, il met dans le ventre. Donc, c'est le seul monde qui a contrôle sur petit là, c'est bon Dieu.
Alors, même qui ensemble avec moi qui a participé dans l'émission commandée matin, apprenez bien, ce n'est pas tout bagage que j'ai contrôlé sur lui. Ce n'est pas tout bagage. Ce n'est pas tout bagage que j'ai contrôlé, c'est où qu'il faut contrôler. Vous mettez la disposition, soit parce que vous avez peur qui anime, soit un bagage quelconque qui permette que, façon que diable agit, c'est où qu'il fait ça. C'est où qu'il fait ça. Parce que de vous tomber dans la dimension de la peur, c'est des portes qui ouvrent pour l'ennemi en fait salver. Parce que la peur fait ou dit, ça pas de dire. La peur fait penser, ça pas de penser. Maintenant, que bon Dieu chasse toute dimension de peur qu'on dans. Que bon Dieu restaure, replace dans la position côté. Et bien, maintenant, peut-être que des femmes qui ont écouté là, qui est enceinte, qui est animée par la peur, mettez main sous ventre. Quel que soit le diagnostic, docteur te baille. Mettez main sous ventre, quel que soit le diagnostic, docteur te baille. Quel que soit la façon que la situation y est. Nous allons faire cet esprit baille un diagnostic lui-même. Il sait de quoi que nous sommes forts, mais nous sommes son peuple, le troupeau de son pâturage. Nous allons faire cet esprit baille un diagnostic. Mettez main sous ventre. Dit par la puissance du sang de Jésus-Christ. Quel que soit ça que tu prononces sous petite moi dans ventre, je décrète en rien pas privé, Saint-Esprit a protégé et m'a baillé naissance à un bébé en santé. Répétez ça. Quel que soit ça, malin a fait matin. Pour empêcher petit moi en sortir bien. Moi décrète Jésus qui contrôle ça petit moi dans votre moi. 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C'est pour bon Dieu transformer ventre. Pour le faire bailler une naissance à un petit en bonne santé. On va aller en connaître qu'il pas qu'on créer petit monde. C'est bon Dieu créer petit monde. Donc contrôle, développement, contrôle, bonne santé, Timoun. C'est le même bon Dieu qu'il y a. Et nous dit bon Dieu, merci pour ça. Commencez par bon Dieu, action de grâce. 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À Ève, quand elle dit, je formais un homme avec l'aide de l'Éternel. Alors, il y a un pile théologien et qui explique ça, qui dit que ça que c'est parce que bon Dieu te promet, en Genèse, chapitre 3, verset 15, celle-ci t'écrasera la tête, la postérité de la femme. Donc, Ève te pense que c'est de Messie ça que bon Dieu t'a parlé. C'est lui-même, Caïen, c'est lui-même que bon Dieu t'a proposé. Et c'est lui-même que bon Dieu a eu naissance. Et ça, Ève t'a pensé. Ah! Parce que quelqu'un qui dit comme ça que, dans le texte hébreu, il dit j'ai formé un homme, l'Éternel. On ne va pas rien pour nous dire ça, mais celle ça qui est intéressante, c'est que, il formait un homme avec l'aide de l'Éternel. Il formait, il a une naissance. C'est que Ève a eu certains doutes. Est-ce que la prophétie n'a pas accompli vrai? Est-ce que ma privée a une naissance vraie? Est-ce que bon Dieu mettait le dehors dans le jardin d'Éden? C'est la promesse qui a été faite. C'est la déclaration qui a été faite. Alors Ève a eu certains doutes. Est-ce que bon Dieu a qu'un parole jusqu'à la fin? Et Jacques dit, j'ai formé un homme avec l'aide de l'Éternel. Moi, mal et en dehors de tout ça, mon capable de théologien, moi, je m'a dit, je médite sur ça, moi. Ça veut dire aussi que Ève, lui commence à vivre un moment de restauration de la confiance en l'Éternel. Parce que peut-être les bons dieux mettent au dehors dans le jardin. Ils sont sortis avec amertume.
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Ça signifie que Ève commence à reprendre confiance dans mon Dieu. Ève commence par réaliser déception était grande. Satan te la gueule KO. Mais l'Éternel pas t'abandonner. Ah, maintenant pour pas parler ensemble avec aujourd'hui là. Dans condition dans état ko, vous pensez l'Éternel abandonné ou? Vous pensez l'Éternel quitté ou? Eh bien, l'Éternel avait entendu. Même Jehovah l'Éternel t'a aidé Ève, l'a aidé toujours. Quand il y a quelqu'un qui a écouté là, qui fait des bagailles qui dérangent mon Dieu. Parce que, n'est-ce pas le bagaille qui a dérangé mon Dieu. Là où est mon Dieu pour bien-être. Là où est mon Dieu pour tout ce qu'il a besoin pour vivre. En guise, pour t'apprendre ça comme moyen, pour prendre un pile précaution dans la relation avec mon Dieu. Vous prenez ça comme une licence. Et si on entend dans ce qui est censé général, mon bon Dieu plus béni, des fois, c'est eux-mêmes qui ne prennent pas bon Dieu au sérieux. Par contre, ça fait ça, non? 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Mon bon Dieu, depuis qu'on a prié, bon Dieu répond. Depuis qu'on pose une question, bon Dieu répond. Des fois, c'est eux qui ne prennent pas bon Dieu au sérieux. Et bien maintenant, il faut comprendre, attendez, là où est bon Dieu béni, là où est bon Dieu fait quelque chose pour vous. Si vous avez un gars qui m'a dit, prends bon Dieu au sérieux plus que tout l'autre monde. Pas jamais prendre bon Dieu comme à qui. Comme quand ça, bon Dieu fait pour vous, c'est normal. Ce qui base pour camper pour dire ça, bon Dieu fait pour vous, c'est normal. Vous ne pouvez pas mériter rien dans bon Dieu. Non. Tout ça, bon Dieu, bon, ce n'est pas grâce. Ou pas dire c'est parce qu'on sont bon adorateur. Ou pas dire c'est parce qu'on sont bon adoratrice. Jean-Baptiste quitte la terre sans pas faire rien en elle. Et Jésus-Christ de tout homme qui naît de femme pas gagne une qui comparable de Jean-Baptiste. Eh bien, où est-ce qu'on fait la matière? Donc si bon Dieu a béni ou pas prendre ça comme force ou te mérite, prends en pile précaution par rapport à la bénédiction bon Dieu a bail. Parce que y a deux bagailles là où a béni. Il y a deux bagailles qui arrivent. Première bagaille qui arrive, là où a béni, que j'ai son cible du diable. Parce que le diable n'a pas voulu que les gens qui savent bon Dieu bien pour bon Dieu béni. Parce que vous avez un mauvais exemple. Si bon Dieu, si vous savez bon Dieu bien, bon Dieu béni, vous avez un mauvais exemple. Il n'est pas d'accord ça. Deuxièmement aussi, les bon Dieu béni en pile, les gens savent que bon Dieu réclame la meilleure en pile aussi. Tandis, mon ouais, bon Dieu béni en pile. Bon Dieu réclame la meilleure en pile. Prends le cas de David. Par rapport à son péché, qui Jean bon Dieu était sévère à l'endroit de David. Alors, je dis à ce ouais, bon Dieu béni en pile, pas prendre ça pour une blague. Prends ça comme une façon pour servir bon Dieu comme il faut. Eh bien, Ève commençait à recueillir la foi, à reprendre la foi dans bon Dieu. J'ai l'impression, si Ève arrive à faire déclaration ça de manière publique, j'ai formé un homme avec l'aide de l'Éternel. Ève, tout le long de sa grossesse, t'as demandé bon Dieu aide-lui. T'as dit bon Dieu, fais-moi arriver à terme. Fais-moi arriver dans l'air pour me bailler petite là, naissance. Mais là, Ève vient pousser petite là. Il y a un ouf de soulagement. Eh bien, matin, j'ai une bonne nouvelle pour une femme matin.
J'ai une bonne nouvelle pour une servante de l'Éternel. Fais même Jacques-Ève tout le long de ta grossesse. Dis bon Dieu, aide-moi dans enceinte ça, aide-moi dans grossesse ça. Fais-moi faire petite qui arrive à terme. 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Maintenant, bon Dieu, qu'est-ce que ça l'a fait? Bon Dieu va vouloir faire émission ça aujourd'hui juste pour le faire. Il y a un monde quelconque que bon Dieu prend le bail une petite. Ou bien il y a un monde quelconque que bon Dieu a sécurisé une petite dans ventre. Dans les deux cas, nous baillons bon Dieu action de grâce, nous disons bon Dieu merci. Nous glorifions le nom du Dieu Tout-Puissant. Et si une femme qui va être enceinte matin, qui a écouté l'émission commandée matin, mettez main sur le ventre, Kounia. Et dit bon Dieu merci. Pour petit que le prêtre fort bail. Pour enceinte que prend l'enceinte. Mettez main sur le ventre. Dis bon Dieu merci pour enceinte que prend l'enceinte. La Bible fait comprendre qu'elle enfanta encore un autre fils qui s'appelle Abel. Waouh! Regardez mon Dieu maintenant. Bon Dieu a baillé petite maintenant. Bon Dieu a fait femme enceinte maintenant. Bon Dieu a sécurisé petite dans votre femme maintenant. Eh bien, vous ne pas brécher pour hasard. C'est une grâce, son bénédiction maintenant, sous ensemble avec nous. Elle enfanta encore son frère Abel. C'est là la Bible revient ensemble avec nous. Le Baba histoire croissance, monsieur. Le Baba histoire développement naturel, monsieur. Parce que ça qui intéresse la Bible, c'est ça qu'on fait après. Parce que ça qui intéresse la Bible, c'est pas Caïn, c'est pas Adam et Ève encore, mais c'est Caïn et Abel. Parce que le développement de l'histoire de Adam et Ève, il a commencé depuis le chapitre 1, arrivé dans le chapitre 3, et il a échoué. Il a échoué dans ça, bon Dieu, te baille pour faire. Donc l'histoire dans le chapitre 4, il est beaucoup plus intéressé, bon Dieu, par rapport à Abel et Caïn. Deux exemples de service. Il y a une bagaille pour eux aussi, c'est que Adam et Ève te mettent ensemble. Puis ils ont péché contre mon Dieu. Nous voyons qu'il y a deux personnes qui passent dans le même ventre. Ils ont la même attitude face à Dieu. Et ça, comme Abdou Bagay, frère Maxime dans le Seigneur. Apôtre Paul dit la mauvaise compagnie corrompt la bonne mère. Mais il y a des bénédictions, mon Dieu, mettons dedans. Même si tu as habité la caille Lucifer, frère, moi, je suis un serviteur de Dieu. Que des bénédictions, mon Dieu, mettant dedans, même sous ta habité, la caille Lucifer, ou absorti ou servante de Dieu. Parce que un investissement, mon Dieu, fait là ou pas qu'à faire faillite. Ouais, mais ouais, dans le monde naturel, que des investissements qui font faillite, mais dans le monde surnaturel, que des investissements, mon Dieu, fait pas qu'à faire faillite. Non, pas qu'à faire faillite. Et ça fait la Bible d'une consacrée. Bon Dieu fait esprit placer Samuel dans le tabernacle. Esprit, bon Dieu fait. Et bien, Jean-Anne qui a placé Samuel dans le tabernacle. Une seule grande petite que femme n'a gagné. Et bien, Jean-Anne, parce que bon Dieu, ouais, que développement spirituel, Samuel, lui oblige à faire dans le tabernacle. Pour Samuel qui a été habituel avec le service du tabernacle. Parce que même lorsque bon Dieu fait faveur, il y a des bagages pour le faire, il faut un apprentissage là-dedans. Parce que faveur, bon Dieu, pas remplacer apprentissage et expérience. Faveur, bon Dieu, propulsion, il faut arriver beaucoup plus rapide. Et ça fait même lorsque David a l'huile, la vie de sous tête, il faut que bon Dieu te fasse façon quand même pour te introduire dans le palais royal. Parce que quand vous arrivez, frère, même lorsque vous remplissez spirituellement, il y a des protocoles que vous n'êtes pas capable de négliger. Il y a des protocoles humains. Et ça fait un peu de monde qui fait fiasco des fois. Vous voulez rejeter certains protocoles humains.
Pour eux-mêmes, c'est l'esprit seulement. L'esprit est essentiel dans la vie. Si pas que l'esprit ou pas rien, mais cependant, est-ce qu'on connaît dans la dimension humaine, il y a certains protocoles qui doivent prévaloir. Ça, c'est sûr et certain. Il y a certains protocoles. Dans le, parce que il y a qui va contre bon Dieu. Moun qui connaît bon Dieu, il a regardé l'esprit là où. Mais moun qui va contre bon Dieu, c'est structure qui l'enveloppe. C'est protocole, là, c'est fonctionnement. Et ça fait une l'église en tant que l'église. Les bon Dieu bénis avec un bel local, son bel bagage. Les bon Dieu bénis un bel bâtiment. Si bon Dieu bénis l'église un bel bâtiment, il n'est pas charnel. Il n'est pas charnel parce que il y a des gens qui viennent l'église à frère. Dans la société qui vit là, il y a des gens qui ne peuvent pas entrer dans n'importe quel local. Il y a des notables, il y a des personnes, conversion demandées, il y a un local qui est représentatif. Il est vrai que l'esprit peut le prendre, peut le toucher, mais il demande au local, frère Maxime dans le Seigneur. Si Salomon n'a pas construit bel temple, on pense que la reine de Sheba a sauté jusqu'au côté de sortir pour une garde de Salomon. La reine de Sheba n'a pas intéressé d'abord à l'esprit bon Dieu qui est dans Salomon. Non? La reine de Sheba attendait qu'il y ait Salomon qui sagesse. Elle attendait qu'il y ait Salomon fait belle construction. Elle vient garder. Parce que des gens, frère, c'est merveille, il y a vint garder, bon Dieu, tout mettre mes sous. Ah, maintenant, ma prophétise sous. Que miracle, bon Dieu, fait dans la vie, attire les gens. Que miracle, bon Dieu, fait dans la vie, ou fait moun venir à la conversion. Que miracle, bon Dieu, fait pour vous. Fait moun venir à la conversion. Dans quel que soit côté, dans quel que soit place que vous retrouvez aujourd'hui. Que bon Dieu est capable de faire des choses exceptionnelles, extraordinaires. Pour moun ka vin gade, qui jan de bon Dieu ça, parce que là où songe côté, le yowè ki kotoye kounia, c'est pour arriver à la conclusion que c'est l'Éternel qui c'est bon Dieu. Ah! 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Matin, je suis content pour me dire bon Dieu merci. Parce que bon Dieu, il y a moun ni pral béni là. Il y a moun bien loin qui pral relé pour venir demander comment cela se fait-il que vous arrivez jusqu'à ce niveau. Mais pas oublier pour dire de l'Éternel que cela est venu. C'est un prodige à nos yeux. Amen, frère Maxime dans le Seigneur. Bon Dieu placé Samuel dans le tabernacle. Malgré petit Elio, tu as commis des bêtises. Mais la Bible dit que Samuel était là. Bon Dieu fait un investissement dans Samuel depuis la vente. Même Jean Bon Dieu investit dans Jean-Baptiste depuis la vente. Eh bien, go maman qui a coûté là encore, qui est enceinte, mettez mes sous ventre, Kounia. Dis bon Dieu, investis dans ventre, dans la petite qui est en ventre, de manière exceptionnelle. Dis bon Dieu, déposez l'esprit sur petite dans ventre. La vie nous grand serviteur, la vie nous grand servante, au nom de Jésus. Samuel, pas qu'à influencer, parce que bon Dieu a besoin de Samuel. Eh bien, maintenant, ma prophétise sous pour me dire que ça que, dans n'importe quelle condition, pas qu'à détourner. Quel que soit magie que vous faites derrière, quel que soit dans l'environnement côtoyé, vous avez une destinée qui est préétablie par mon Dieu, il n'y a pas qu'à détourner. Et c'est qu'il y a 20 personnes qui croient samedi matin, petit toi, pas qu'à détourner. Ou pas qu'à détourner parce qu'il y a une promesse, mon Dieu, sous tête. Ni les hommes, ni le diable, ni vous-même, ou pas qu'à détourner. Parce que réussite ne pas dépendre de vous. Réussite dépend de l'Éternel des armées. Eh bien, frère, Caïn a un tempérament, Abel a un tempérament.
Gloire à Jésus-Christ. Ah, et Caïn c'est aîné. Ça veut dire qu'il t'a très facile pour t'a influencer Abel. Mais grand investissement que bon Dieu fait dans Abel. Je dis, hein, quelle que soit la façon que le diable a fait pour le détruire, pour le disparaître, mais grand investissement que fait dans vous. Que l'esprit bon Dieu couvre vous. Je vais demander pour faire une déclaration ensemble avec Mathieu. Parce que quelqu'un jusqu'à présent qui croit, malgré qu'il soit converti, ou qu'il retourne encore. Quand il y a des événements privés qui demandent pour retourner encore. Il y a des gens qui croient ça. Mais si elle n'a pas eu l'opportunité, ça. Bon Dieu, relève, ou lire l'honnête. Bon Dieu, béni, ou béni honnête. Bon Dieu, mette l'esprit sur honnête. Parce que Romains 11, verset 29 dit, Dieu ne se repent pas de sa don ni de son appel. Gloire à Jésus-Christ de Nazareth. D'ailleurs, pour déclarer ça ensemble avec moi. Pour aucun bac à pas espoir sous encore. Pour aucune loi familiale. Pour aucun mauvais esprit racial. Pas espoir sous encore. Ou franchi barrière ou aller. Ou franchi barrière ou aller. Pas de monde qui a espoir sous encore. Bon Dieu, mettez ça sous. Bon Dieu, mettez ça sous petit nous. Je dis à quel que soit Rémi Ménage que Baka a fait. Et pour le perdre espoir sous. Ben bon Dieu, gloire, quel que soit Koutouye. Dis bon Dieu, merci. Célébrer, glorifier et exalter l'éternel des armées. Gloire à Jésus. Gloire au Saint-Esprit. En nous bâille, bon Dieu, gloire matin. En nous dit bon Dieu, merci matin. En nous glorifiant, bon Dieu, matin. Moi et ma maison, nous servirons l'Éternel. Dis ça avec conviction. Moi et ma maison, nous servirons l'Éternel. Moi et ma maison, nous servirons l'Éternel. Que bon Dieu mette un saut sous la caille. Un saut sous Timounio. Que bon Dieu mette un saut sous Petit Nouyo. Pas de détournement possible encore. Quel que soit le chemin que vous prenez, vous retournez. Parce que bon Dieu met un investissement spécial dans vous. Dis ça ensemble avec moi. Dis par la puissance du sang de Jésus-Christ. Le Saint-Esprit investit dans moi. Moi, c'est une personne spéciale. L'Esprit de Dieu habite dans moi. Dis par la puissance du sang de Jésus-Christ. Matin. Moi, pas qu'à faire faillite. Spirituellement, pas qu'à faire faillite. Socialement, pas qu'à faire faillite. Physiquement, pas qu'à faire faillite. Maintenant, au nom de Jésus-Christ de Nazareth, familialement, pas qu'à faire faillite. Dis par la puissance du sang de Jésus-Christ. Maintenant, spirituellement, bon Dieu investit dans moi. Lui même puissance, lui même onction. Lui même pouvoir, lui même autorité. Spirituellement matin. Moi marcher sur toute la puissance de l'ennemi. Baka pas qu'à faire moyen. Démon pas qu'à faire moyen. Spirituellement matin au nom de Jésus. M'a pas avancé. Spirituellement matin au nom de Jésus. Moi rempli du Saint-Esprit. Spirituellement matin au nom de Jésus. Moi prêt dans le ciel. Moi sauvé pour l'éternité. Moi sauvé pour l'éternité. Du matin au nom de Jésus. Physiquement, bon Dieu investit dans moi. Moi guéri. Maladie pas de pouvoir sur moi. Maladie baka bagé vous voir sous moi. Maladie par mauvaise habitude de vie bagé vous voir sous moi. Mon décrété matin. Mon corps, mon âme, mon esprit
Mon Dieu, conservez mon corps, mon âme, mon esprit. Mon Dieu, conservez mon corps, mon âme, mon esprit. Mon Dieu, conservez. Mon décrété matin. Mon Dieu, conserve corps physique. Maladie. Quel que soit côté logé matin. Le Saint-Esprit déracinant. Maladie. Quel que soit côté logé dans corps physique. Le Saint-Esprit déracinant. Maladie sucre. Jésus chassé. Maladie cholestérol. Jésus chassé. Maladie du cœur. Le Saint-Esprit chassé. Dehors. Quelle que soit la forme de maladie qui a formé le corps physique, mon matin. Bon Dieu chassé. Bon Dieu chassé. Maladie des yeux. Le Saint-Esprit chassé. Maladie des oreilles. Le Saint-Esprit chassé. Dehors. Moi prophétise matin. Moi décrète, moi déclare matin. La droite de l'Éternel manifeste sa puissance. La droite de l'Éternel est élevée. L'esprit de mort. Quel que soit coteau caché matin, l'esprit de mort, quel que soit façon à manifester matin, le Saint-Esprit mettez-le dehors. Allez! Le Saint-Esprit chassez-le. Allez! Matin, nous prophétisons sur la vie, nous. Quel que soit forme de maladie. Quand entrer dans le corps physique, nous chassons. Dehors. Levez-moi en pardon à bail, bon Dieu, gloire matin. Bon Dieu, fais un investissement dans le corps physique. Quelle que soit maladie mentale matin. Bon Dieu, préservez le nom. Nom pas appartient à diable, il pas appartient à Baka. Il appartient à l'Éternel. L'Éternel souffla dans la narine de l'homme. Et l'homme devint une âme vivante. Quel que soit ça qui a tracassé aujourd'hui, au niveau de la pensée, quel que soit mauvais esprit qui habitait dans le mental au matin, le Saint-Esprit chasse-le. Mettez mes souffrances et sous le nous moun aussi, qui est malade, qui a une maladie mentale, mettez mes souffrances pour lui. Et prophétisez. Pour bon Dieu qu'a débarrassé tout système de mauvaises pensées dans lui-même. Pour bon Dieu qu'a retiré toute maladie mentale matin. Au nom de Jésus-Christ Nazareth, nous prophétisons Koudia. Toute puissance maléfique qui est attaquée du point de vue mental. Nous chassons, nous mettons dehors. Maladie de la dépression. Bipolaire. Maladie mentale. Matin. Le Saint-Esprit chassé au dehors. Le Saint-Esprit chassé au dehors. Nous prophétisons matin. L'Esprit nous conserve aussi par l'Éternel. L'Esprit nous conserve de manière irrépréhensible par l'Éternel. Quelle que soit attaque démoniaque qui t'a voulu atteindre nous au point de vue de l'esprit, nous décrétons qu'on y a le Saint-Esprit déposé, l'esprit dans l'esprit nous. L'esprit nous attaché avec l'esprit de Jésus. Nous prophétisons matin, nous recevons des dons spirituels. Nous recevons des dons spirituels. Don de prophétie. Don de parler en d'autres langues.
don d'interprétation, parole de sagesse, parole de connaissance, don de discernement, don de foi, don de miracle, don de guérison. Yo tout déposé sous nous matin. Yo tout déposé sous moi matin. Matin, au nom de Jésus-Christ, moi recevoir le don de la prophétie. Au nom de Jésus-Christ, matin, moi recevoir le don d'être apôtre. Moi recevoir le don d'être prophète. Moi recevoir le don d'être évangéliste. Moi recevoir le don d'être docteur. Moi recevoir le don d'être pasteur. Kounia, atmosphère ciel la descend dans la vie. Atmosphère ciel la descend dans la caille. Moi rempli de l'esprit de Dieu. Les sept esprits de l'Éternel déposés sur moi. Les sept esprits de l'Éternel déposés sur moi matin. Moi prophétiser. Moi en bonne santé spirituelle. Moi en bonne santé spirituelle. Moi prophétiser matin. La santé spirituelle de Dieu tombe dans la vie matin par la puissance du sang de Jésus-Christ. Les sept esprits de l'Éternel déposés sur moi. L'esprit de l'Éternel, esprit de sagesse, esprit d'intelligence, esprit de conseil, esprit de force, esprit de connaissance, esprit de crainte de l'Éternel. On y a, yo déposé dans la vie. On y a, yo déposé dans la vie. Par la puissance du sang de Jésus-Christ. On y a, bon Dieu investit. Le Saint-Esprit investit. Moi pas même moun encore. Moi recevoir du ciel. Moi recevoir du ciel. Moi recevoir du ciel. Moi recevoir du ciel. Ciel la femme riche matin. Moi recevoir du ciel. Levez-moi en l'air matin. Pendant que bon Dieu a plagué l'esprit de joie sur moi. L'esprit de prospérité. L'esprit d'abondance. L'esprit de grâce, l'esprit de bénédiction. Levez-moi en l'air, ou absorbez la vie ou changez totalement. Levez-moi en l'air, ou absorbez l'atmosphère dans la maison qu'on a, dans la place qu'on a, transformez totalement. Le Saint-Esprit descend qu'on a. Le Saint-Esprit manifesté qu'on a. Pas descendre, manifesté. Manifestez l'esprit des quatre vents soufflés. L'esprit des quatre vents soufflés. L'esprit des quatre vents soufflés. L'esprit des quatre vents soufflés. Mais bon Dieu, gloire matin. Pendant que bon Dieu fait un investissement. Certainement grand monde matin. Bon Dieu investit en vous de manière exceptionnelle. Recevoir cet investissement. Recevoir cet investissement. Recevoir cet investissement. Dis avec moi, mais recevoir matin. Yon investissement du ciel. Moi recevoir kounya. Yon investissement du ciel. Du point de vue spirituel, moi rempli. Du point de vue physique, moi guéri, moi en bonne santé. Du point de vue économique, moi riche.
Moi gagne en pile l'argent. Moi prospère. Du point de vue social. Moi gagne renommé. Moi gagne bonne réputation. Le Saint-Esprit couvre le matin. La vie me changeait totalement. État me changeait totalement. Mettez-moi en côté, sorti malade pour rien. Me sorti pour me doucher par l'esprit. Mettez-moi en côté, sorti malade. Pendant que bon Dieu a produit la guérison. Mettez-moi en côté, sorti malade. Pendant que le Saint-Esprit a produit la guérison pour rien. Pendant que le Saint-Esprit a produit la guérison pour nous. Mettez-moi en côté au sentir malade. Guérison. Guérison. Guérison. Guérison. Bon Dieu guérit. Le Saint-Esprit guérit. Toute vieille bagaille ou acte qu'on saute dans la bouche. Qui te qu'on fait bouche blanche. Qui te qu'on quitte quelques écailles à l'intérieur bouche. Mettez main en parc de yo bouche sous ma chouette. Et décrétez matin. Quelle que soit forme d'infection dans la bouche. Qui te motivé que me dégain écailles dans la bouche. Quelle que soit forme d'infection dans la bouche. Qui est motivé que je n'ai mauvais odeurs dans la bouche. Quelle que soit la forme d'infection dans la bouche. Qui est motivé que je n'ai mauvais goût dans la bouche. Kounye! Par la puissance du sang de Jésus-Christ. Tout tumeur que tu as développé dans la bouche, allez. Toute infection que tu as développé dans la bouche, allez. Tout problème d'amygdale. Tout problème va avaler. Le Saint-Esprit chasse le dehors. Le Saint-Esprit chasse le dehors. Le Saint-Esprit chasse le dehors. Moi prophétise qu'il y a infection dans la bouche moyen aller. Moi prophétise qu'il y a infection dans la bouche moyen aller. Moi décrété, moi déclaré, moi prophétisé par la puissance du sang de Jésus-Christ. Infection, allez. Infection, allez. Quel que soit côté au senti que vous avez infection dans le corps physique, c'est capable sang qui infecte matin. C'est capable y a une place dans le corps physique qui est infecté. Quel que soit côté au centre, il y a une infection. Mettez main sous lit. Pendant que le Saint-Esprit pourra produire la guérison. Le Saint-Esprit pourra produire la guérison. Dès que tu es ensemble avec moi. Par la puissance du sang de Jésus-Christ. Moi décrète matin. Quel que soit infection dans le corps physique. Moi. Quelle que soit infection sur le point de développement aussi. Maintenant, le Saint-Esprit efface. Le Saint-Esprit disparaît. Le Saint-Esprit éliminé. Dehors. Dehors. Maladie Baka. Maladie expédition. Maladie interpellation. Josia. Le Saint-Esprit fait route pour aller dehors. Le Saint-Esprit met-toi dehors. Allez! Maladie au niveau de la poitrine. Au niveau de l'estomac. Au niveau du cœur. Au niveau de la gorge. Au niveau de la nuque. Maladie au niveau des épaules. Maladie au niveau des aisselles. Maladie au niveau de la cage thoracique. Tout le système respiratoire.
Matin, au nom de la puissance du sang de Jésus-Christ versé à la croix, quel que soit coteau logé ou pas qu'arrêté, bon Dieu, renversez-vous. Dehors, quel que soit coteau logé ou pas qu'à résister, bon Dieu, renversez-vous. Dehors, maladie dehors, maladie dehors, maladie dehors, maladie dehors, maladie dehors, maladie dehors. Bye, bon Dieu, gloire matin. Dis bon Dieu merci. Célébrez bon Dieu matin. Bye, bon Dieu, louange. Bon Dieu, investis dans vous. Bon Dieu, investis dans vous. Investissement surnaturel. Investissement surnaturel. Gloire à Jésus. Gloire au Saint-Esprit. Pendant que on baille bon Dieu gloire matin. Pendant que tout système démoniaque tombe à terre. À la se. Pendant que tout système maléfique tombe à terre. Jésus est élevé. Dans quel que soit côté je dis. Présent ce matin. Ma prophétise sous. Présent ce matin. Depuis ce côté où entre gain on gars l'a gâté. Même si vous pas conscient de ça. Mon Dieu, déposons une onction spéciale sous. Les gens qui nous prennent visiter, qui mettent dehors. Qui ne disent pas welcome, pas bienvenue. Parce que vous venez pour gâter un gars. Les gens qui ont un péristyle en cachette. Vous faites loi, vous allez. Parce que l'esprit, mon Dieu, est tombé sous. Loi, vous disparaît. Loi, vous allez. Parce que l'esprit, mon Dieu, vous avez des bons amis. Qui va venir, qui va rencontrer vous. Parce que chaque sou est trop fort. Chaque sou est trop puissant. Levez-moi, on l'a dit, mon Dieu, merci. Pour investissement colossal, ça le fait dans la vie. Dis avec moi, investissement. Investissement. La Bible fait comprendre que Abel fut berger et Caïn fut laboureur. Ça veut dire histoire pas tellement pour Adam et Ève. Histoire c'était pour Caïn et Abel. Ça me remet dans l'histoire ça. Moi je vous dis déjà. C'est que bon Dieu, l'OL investit dans vous. Pas que mon cas influencé. La Bible dit nous, Abel fut berger. Caïn fut laboureur. Regardez, je n'ai pas rien contre Abel Fiberge, je n'ai pas rien contre Caïn Foulaboureur. Parce que tout le monde n'a pas berger. Je ne crois que c'est le choix du métier qui permet que Abel parle d'une faveur en même Dieu. Ce n'est pas le choix du métier. Même si la terre était maudite à l'époque de Caïn, mais il faut que tu aies un monde qui travaille quand même. Parce que faut que tu aies un agriculteur. Faut que tu aies un monde qui te mange. Donc, accent pas mettre aujourd'hui. Sur qui métier, c'est tel métier, non. 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

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Ce n'est pas le métier. C'est l'homme. Ainsi, la Bible dit nous, au bout de quelque temps, Caïn fit à l'Éternel une offrande des fruits de la terre. C'est une belle offrande. Une offrande des fruits de la terre, c'est une belle offrande. L'un qu'on a fait action de grâce, on a fait table, nous mettons fils au lit, c'est une belle offrande, des fruits de la terre. 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Parce que bon Dieu, maintenant, on a dit qu'on n'a pas produit. 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Dans le service, dans la relation avec bon Dieu a besoin que vous investissez. Vous connaissez pour qui ça fait bon Dieu prend offrande dans la main. C'est pour le don de la libéralité. Parce que Jésus-Christ décrit Mammon, le Dieu de l'argent. Donc une fois que l'argent n'a pas qu'à imposer au service bon Dieu. 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Premier bagay qui a obstacle là pour le monde. Pour ne pas qu'à servir bon Dieu, c'est l'argent. Depuis vous prend victoire sur l'argent, ou après victoire sur n'importe l'autre bagay qui vient. 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Ou fait 100 dollars. 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Ça fait garder l'autre monde qui paye 5000 dollars. Ou bien, par rapport à ça que bon Dieu bon, vous représentez bon Dieu, c'est sûr et certain. 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Et Abel de son côté fut une des premières de son troupeau et de leur graisse. Et c'est ça. Abel, bye bon Dieu. Ils ont premier né dans le troupeau avec graisse là. Donc jusqu'à présent, c'est jusqu'à présent, ça va. La Bible dit, l'Éternel porta un regard favorable sur Abel et sur son offrande. Mais il ne porta pas un regard favorable sur Caïn et sur son offrande. D'ailleurs, mais vous portez attention à Sambral Dia, il y a un peu d'importance. Il dit, bon Dieu, mettons un regard favorable d'abord sur Abel. Le regard favorable ne se porta pas sur l'offrande d'Abel seulement. Il dit, bon Dieu, bah, un regard favorable sur Abel d'abord. Voici la clé, attendez. C'est le cœur. C'est le cœur. C'est le cœur que Caïn. C'est le cœur. Regardez. C'est le cœur que Abel investit dans l'offrande. Là. Tout d'abord, Abel by prémisse. Abel by prémisse de ça qu'elle gagne dans la bergerie. Il dit en fit une des premiers nœuds de son troupeau et de leur graisse. L'y mettez l'Éternel en premier. Ah, on va être comme ça. 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L'y mettez l'Éternel en premier. 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Retirez dîme, parce que nous ne croyons pas ensemble. Retirez dîme l'Éternel là en premier. Lorsqu'on retire dîme l'Éternel là en premier, vous mettez le de côté. Vous avez souvent pour jongler avec la sécurité ou jongler avec elle. Faites-moi que ça me donne le Seigneur. Moi-même, je ne parle pas d'expérience. Je vais dire que je ne vais pas le faire. Mais je vais me battre quand je vais arriver. Même retirer 10 mois sur 4 décrets. Je ne vais pas le faire, ça c'est la foi. Je vais exiger comme si je vais le faire. Je vais le faire comme si je vais m'imposer. La foi.
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0: 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Mais ou même, dans faire folie ou des fois, ou qu'on est arrivé à $300,000. Donc, $50,000, il va qu'à sortir. C'est pas qu'à bon Dieu pour payer ça avec Jim. Ainsi, la Bible dit qu'on s'appelle Abel. Il fait une offrande des prémices. Une des premiers nés de son troupeau et de la graisse. L'Éternel met un regard favorable d'abord sur Abel. Il garde le cœur d'Abel. Parce que bon Dieu, frère, c'est pas offrande qui est intéressée, bon Dieu. 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Là, il dit dans l'église, il parle dans le ciel. 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Pour gens que ou un élan de cœur, pour gens à fonctionner, que bon Dieu dépose un regard favorable sur vous d'abord. Le bon Dieu finit de poser un regard favorable sur Abel d'abord, selon son cœur, et puis bon Dieu dépose un regard favorable sur offrande Abel. Parce que chaque soutenant, mais on l'assemble. Chaque soutenant, mais on l'a exprimé. Ok? Mais il dit, mais il ne porta pas un regard favorable sur Caïn et sur son offrande.
1: Il ne porta pas un regard favorable sur Caïn et sur son offrande. Ah. Matin, au compte ça, bon Dieu m'a donné matin. Dans la relation, bon Dieu m'a donné un peu de respect, un peu d'amour. Servir bon Dieu sans regret. Servir bon Dieu avec beaucoup de respect, beaucoup de révérence, beaucoup d'amour. Et après, qui Jean bon Dieu a béni. Ou après qui Jean bon Dieu a béni. Ou après qui Jean bon Dieu a béni. Et la Bible fait comprendre que. Caïn fut très irrité et son visage fut abattu. Regardez. Ma petite en parle ensemble avec là. La Bible dit l'Éternel porta un regard. Il va dire l'Éternel parle, non. Il dit l'Éternel gardait, jeta un regard. Il n'a pas dit l'Éternel parler dans le sens de prononcer quelque chose quelconque. C'est que les deux hommes étaient spirituels. Caïn était un homme spirituel. Abel était un homme spirituel. Si Caïn a irrité, c'est parce que Caïn finit par reconnaître que bon Dieu va accepter offrande. Et bon Dieu va accepter offrande. Pas parce que bon Dieu déclare ça dans bouche, non. Parce que la Bible parle de regard. Donc, par l'esprit de discernement quand on a Caïn, il voit c'est pas même bagaille de la façon que bon Dieu réagit. Parce que le Dieu est spirituel. Dieu va avoir un visage comme le rit devant Caïn, etc. Son porté spirituel. Caïn a une certaine capacité spirituelle dans lui-même pour le discerner. Ça, bon Dieu, d'accord, avec ça, bon Dieu, pas d'accord. Eh bien, bien-aimé dans le Seigneur, il y a un peu de monde qui pense que Caïn n'est pas spirituel. Caïn, c'est non. Non. Caïn était contre bon Dieu. Parce que après ça, Caïn pral entamer une conversation bien longue avec bon Dieu. Caïn était contre bon Dieu. Gloire à Jésus-Christ. Il dit nous, Caïn fut très irrité. Caïn fut très irrité. Monsieur mettait en colère. Monsieur énervé. Gloire à Jésus-Christ. Est-ce qu'on est matin? Il y a une façon de servir bon Dieu. Qui fait mon énervé, qui fait mon fâché. Mais Caïn, ce n'est pas la vraie façon, ce n'est pas la vraie réponse à la situation. Et pourtant, moi que tu es Caïn. Moi que tu es Caïn, je suis Abel. Je demande à Abel pour que ça fait bon Dieu, je le prends. Pour que ça fait bon Dieu, d'accord, plus avec offrande, qui n'est pas maintenant. Ma vie belle. Mais pour qui ça me fâche? Et parce que Abel a une inspiration divine. Abel, servit bon Dieu de l'autre façon. Vous acceptez dans le Seigneur. Caïn irrité, monsieur mettait en colère. Ah! Mais contre qui est-ce, monsieur, en colère? Et pas contre Abel, c'est contre bon Dieu. C'est contre bon Dieu. Alors maintenant, je parle à tout le monde qui a proposé frustré, qui fâché contre bon Dieu. Comme quoi bon Dieu de supposé faire ça pour vous. Je parle à tout le monde matin qui fâché contre bon Dieu. Comme quoi bon Dieu de supposé agir telle façon. Il n'est pas bon pour vous. De vous arriver en position. Ou à fâcher contre bon Dieu. Visage ou pral abattu. Ou à emporter par le découragement. Et la bonne parole déclare dans Éphésiens chapitre 4, à partir du verset 26, il dit, si vous vous mettez en colère, que le soleil ne se couche point sur votre colère. Il dit, ne donnez pas accès au diable. Immédiatement que Adam, que Caïn irrité, lui fâché, visage lui abattu, Satan va t'en jouer une place dans lui. Satan a déjà une place dans lui. Mais l'éternel, ouais, situation à parler de gringoler. Là, il a adressé la parole à Caïn. Parce que mon Dieu, ouais, qu'il n'a pas allé trop loin. Mais mon Dieu a servi dans des frères Maxime. Mais l'éternel a servi. Mon Dieu a senti qu'il n'a pas allé loin. Et Kounia prend la parole pour questionner à Caïn. Mais au départ, il n'y a pas de question de Caïn. Il n'y a pas de question de Caïn. Le bon Dieu recevoir offrande, il n'a pas dit rien à quiconque. Je m'accepte dans le Seigneur. Il y a des fois, bon Dieu fait silence. Ça ne signifie que bon Dieu va accepter. Bon Dieu sentit bon côté ou là. Bon Dieu sentit bon côté ou là, il y a une jalousie. Bon Dieu senti bon côté là, gen compétiteur, gen compétitrice. Gen moun bon côté là, ka fait jalousie. Et ça fait que des fois, bon Dieu pas répondre sur le champ. Parce que le senti gen moun ki bon côté là, pas tellement d'accord. Relation avec bon Dieu, pas tellement d'accord. Jean va bailler bon Dieu gloire. Bon Dieu fait silence, mais bon Dieu va le répondre. Moi dit bon Dieu va le répondre prière matin. Chaque fois où bon Dieu va répondre à la prière, il sortit. dans le groupe là, dans l'église là, dans le quartier, il y a des gens qui parlent. Il y a des gens qui parlent. Et bon Dieu senti que vous pas engagé spirituellement assez. Vous pas profondé spirituellement assez. Vous pas établi spirituellement assez. Mais bon Dieu va le répondre. Ma prophétie sous bon Dieu va le répondre. Et puis bon Dieu posait Caïn une question. Il dit, pourquoi es-tu arrêté? Et ton visage est-il abattu? Bon Dieu va me donner une deuxième chance. Il dit, certainement, si tu agis bien, tu relèveras ton visage. Si tu agis mal, le péché se couche à la porte et ses désirs se portent vers toi. Mais toi, domine sur lui. Frère Maxime, c'est l'Éternel qui parlait. Bon Dieu, pas jamais dit un mot. Non, mot le diable a des provisions là-dedans. Est-ce que je vais répéter ça encore? Bon Dieu, pas jamais dit un mot. Non, mot bon Dieu dit, il y a des provisions là-dedans. Ou si bon Dieu dit Caïn, relève ton visage. Si bon Dieu dit Caïn, le péché se couche à ta porte. Et puis à la fin, il dit, domine sur lui. C'est que bon Dieu bail Caïn la provision pour le dominer. Sur les désirs du péché, sur toute action qu'il doit faire. Bon Dieu bail. C'est bon Dieu qui dit, bon Dieu dit ça. À l'impératif, il dit toi, domine. Bon Dieu va chez l'autre. Ça veut dire, bon Dieu qui t'a investi la capacité spirituelle dans Caïn. Pour Caïn qui a dominé sur le péché. Mais est-ce que Caïn voulait? C'est ça que l'évangile là. Est-ce que Caïn voulait? Des fois, nous on dit, bon Dieu pas parler, bon Dieu parler. Mais est-ce que vous-même, vous êtes disposé? Est-ce que vous disposez? Est-ce que vous voulez? Premièrement, m'a fini avec vous ce matin. N'a pas analysé verset 7 là. Premièrement, bon Dieu bail la certitude. Li bail la certitude. Premièrement, bon Dieu va connaître que action déterminée sous ça qui peut arriver à la fin. Ça dit que action. Gede bagay ka privé dans la vie. 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Il y a action qui t'a fait. Il y a des signes avant courant te démontrer que moun ça pral faire ça. Ça veut dire que matin, suivez sous action. Suivez sous penser sous action. Parce que mon Dieu dit, si tu agis bien, et puis mon Dieu dit, si tu agis mal, ça veut dire que action a une répercussion. Action définie, déterminée, qui est ce mounouillé, qui s'est mal passé après. Il dit, le péché se couche à la porte. Ça veut dire que péché à lui-même, il va venir de par lui-même. C'est vous-même qui attirez. Deuxième bagaille que mon Dieu dit, il dit, péché a un désir. Péché a un désir. Ça veut dire que péché n'a pas manifesté comme ça. Péché a un désir. Qui ça que désir même? Désir là, c'est comme une aspiration. Désir là, c'est comme une aspiration. Désir là, c'est comme un besoin. Une envie. Ça veut dire que il y a des désirs qu'on gagne. Il y a des envies qu'on gagne. Il y a des souhaits qu'on gagne. Il faut qu'on compte qui côté le sortir. Bagay ça a entraîné vers le péché. Bagay ça a entraîné vers le mal. Et ça fait il y a des désirs qu'on gagne. Il n'est pas de Dieu. Même lorsque David dit, fais de l'Éternel tes délices, il donnera ce que ton cœur désire. Bon Dieu, pas bon des désirs de péché. Bon Dieu, pas accompli en nous aussi des désirs du mal. Désirs que David dit, Il est des juges divins. Parce qu'il dit fait de l'Éternel tes délices. Il va dire fait à l'Éternel tes délices. On dit fait de l'Éternel. Ça veut dire que c'est bon Dieu pour délices. Ce n'est pas des délices qui ont besoin, qui ont nécessité pour aller dire bon Dieu. Mais c'est bon Dieu lui-même qui pour délices. Alors Mathieu, même cap coûte qui brèche ensemble avec moi. Analysez des yeux, vous entendez? Envie qu'on gagne, souhait qu'on gagne, aspiration qu'on gagne. Analysez. Gardez pour essayer pas des désirs du péché que vous. Parce que le diable est subtil. Et puis il dit trois, domine. Bon Dieu dit dominez sur des yeux. Dominez sur péché. Par la puissance du sang de Jésus-Christ. Maintenant, nous décrétons, quel que soit ça que tu voulais conduire vers le péché, quel que soit ça que tu voulais conduire vers le péché, nous dominons sous yo. Ça veut dire que ça m'a terminé ensemble avec Mathieu. Bon, elle fait un coup de prière ensemble avec vous. Après, ça me fait une proclamation ensemble avec vous. Mathieu, moi, prophétise sous. Pour me dire que le pouvoir dominateur. Gloire à Jésus. Quel que soit ça qui t'a venu devant aujourd'hui, pour t'amener en direction en dehors de la présence de Dieu, ou abdominer sous lui. Ou abdominer sous lui. Bon Dieu, pas quitter aujourd'hui, aucun baka dominer sous lui. Aucun mauvais esprit dominer sous lui. Aucun désir de péché dominer sous lui. Recevoir le pouvoir dominateur. Gloire à Jésus. D'arrêter pour répéter ça ensemble avec moi. Luc 10, 19. D'arrêter répéter ça ensemble avec moi. Luc 10, 19. Du matin, Jésus va me pouvoir. Du matin, le Saint-Esprit va me pouvoir pour marcher sous serpent, pour marcher sous scorpion, pour marcher sur toute la puissance de l'ennemi. Mathieu, pas qu'il y ait qu'à nuire. Alléluia! Mathieu, pas qu'il y ait qu'à nuire. N'abdis encore. Dis matin, moi recevoir pouvoir la main Jésus. Dis matin, moi recevoir pouvoir la main Saint-Esprit. Pour marcher sur toute la puissance de l'ennemi. Sous serpent, sous scorpion. Pas que en rien qu'à nuit matin. Moi dominer sur eux. Moi dominer sur yo. Matin dominer. Dominer sur quel que soit flaque vienne devant pour qu'a dominer. Matin dominer. Lélo. Dominer sur yo. Dominer sur la maladie. Dominer sur les expéditions. Dominer sur le mauvais désir. Dominez sur la diable familiale, raciale. Domination. Recevoir la puissance de la domination. Recevoir la puissance de la domination. On va continuer encore. On a proclamé quelques versets bibliques matin. Et c'est qu'on a terminé l'émission. On a proclamé quelques versets bibliques. Parce que bon Dieu veut le matin pour qu'à débarrasser totalement de quel que soit l'ennemi qui a permis de vous, visible ou invisible, intérieur comme extérieur. Parce que mon cap coûte m'la jodia. Puis gros ennemi, c'est en dedans lié. Façon de penser. Puis gros ennemi, c'est en dedans lié. Façon de penser. Gloire à Jésus. 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Bye bon Dieu, gloire quel que soit côté Yekounia. Recevoir le pouvoir de la domination. Tout ça que tu as aimé, je dis à ceux qui parlent aimé. Tout ça que tu as dominé, je dis à ceux qui parlent dominé sur. Parce que l'Éternel dit, domine. Domine. Dis ensemble avec moi. Dis même si 1000 tombent à côté. Même si 10 000 tombent à droite. Je vais prier de sens avec moi, je dis. Parce que les gens qui ont la peur pour ça qui a privé à côté. Les gens qui ont écouté là qui perd maladie héréditaire. Parce que les gens qui mourent dans la maladie héréditaire. Et pas bon Dieu, non, ça va privé. Répétez ça après. Dis que même si 1000 tombent à gauche, moi. Même si 1000 tombent à droite, moi. En rien pas privé. C'est garder, me garder. Pour moi, qui j'en bon Dieu a réglé avec eux. Même si 1000 tombent à gauche. Même si 1000 tombent à droite, moi. En rien pas privé. C'est garder, me regarder. 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On a dit son troisième fois matin. Parce que les gens qui méritent matin pour bon Dieu, ils ont quelques belles pattes à souhait. Ils ont aimé deux ou trois. Ils ont empêché de prospérer. Ils ont vu l'esprit de retard derrière. Ils ont dit au pape Jean rien. Répétez ça après moi matin. Dis que 1000 tombent à gauche. 10 000 tombent à droite. En rien pas privé. C'est garder m'a regardé. 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Méchant est tombé. Au nom de Jésus-Christ ce matin. Au nom de Jésus-Christ ce matin. Nous allons lire une dernière fois. 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C'est garder, m'a garder. Pour moi, comment bon Dieu a tout pris, méchant. 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Méchant en famille tombé. Moi décrète victoire matin. 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Au nom de Jésus. Moi dominé. Moi dominé. Moi dominé. Au nom de Jésus. Gloire à Jésus. Dis moun sa yo appuyé sous char yo. 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Moi-même, moi appuyé sous l'Éternel, les amis. Yo même yo prié. Yo même yo tombé. Mais moi-même, m'a prêté ferme. M'a prêté debout. Gloire à Jésus. Restez debout. 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Moi-même, moi j'étais ferme. Moi j'étais debout. Moi-même, Moi rete ferme. Moi rete debout. Dis ensemble avec matin. C'est des messages prophétiques que mon Dieu m'a aujourd'hui. C'est des versets prophétiques que mon Dieu m'a. Vous pouvez lire ensemble avec moi. Dis moun sa yo appuyé sous char. Moun sa yo appuyé sous chevaux. Moi-même, moi appuyé sur l'Éternel des armées. Yo même yo plié, yo cassé. Yo même yo tombé. Mais moi-même, moi rete ferme. Moi rete debout. Moi-même, moi rete ferme. Moi rete debout. C'est l'esprit voyant me dire que on pas besoin de casser. Même si on pas gain grand chose dans même. Mais ça que nous ou plus fort passer ça que nous. 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Mais c'est ça qui accompagne ou là. Ça qui avait ou là. C'est lui même pour garder matin. Levez-moi en bas, bon Dieu gloire. Dis bon Dieu merci. Nous allons faire une dernière proclamation sur la guérison. Dernière proclamation sur la guérison. Pendant tout le temps de la proclamation, quittez main. Quand vous sentez malade, parce que bon Dieu fait un investissement de guérison matin. Bon Dieu fait un investissement de guérison matin. De que tu es sensiblement avec moi. Dis avec moi. Par blessure Jésus. Moi guéri matin. Par ma clou Jésus. Moi guéri matin. Dis-moi décrété. Le sang de Jésus-Christ tombe sous moi matin. Dis-moi prophétiser. Le sang de Jésus-Christ tombe sous moi matin. Moi guéri. Moi guéri. Maintenant, vous répétez ça encore. Voilà Jésus-Christ sans arrêt. Mettez-moi en côté au sentier malade là. Surnaturellement, ce Christ a déposé sous moi. Il retire tout déchet de maladie qu'on donne. Tête virée, somnolence, domilanger. Je dis à Jésus, chassez-vous. Apaisement, l'esprit d'assoupissement. Maintenant, Jésus, chassez-vous. Maladie chronique. Maladie chronique, maintenant. Le Saint-Esprit, chassez-vous. Dehors. Le Saint-Esprit chassé dehors. Levez-moi en boubaye, bon Dieu, gloire matin. Pendant que bon Dieu a produit la guérison. Pendant que bon Dieu a produit la guérison. Guérison surnaturelle. Guérison surnaturelle. Le sang de Christ guérit. Le sang de Christ guérit. Le sang de Christ guérit. Le sang de Christ guérit. Le sang de Christ guérit. Le sang de Christ guérit. Le sang de Christ guérit. Le sang de Christ guérit. Recevoir la guérison. Moi, recevoir la guérison. Maladie expédition. Maladie interpellation. Maladie divine envoyée. Matin. Par la puissance du sang de Jésus-Christ. Nous chassons dehors. Par la puissance du sang de Jésus-Christ. Nous éliminons dehors. Bye bon Dieu, gloire Kounia. Célébrez la toute puissance de Dieu. Gloire à Jésus-Christ. Douleur bas ventre gauche. Douleur localisée bas ventre gauche. Mettez-moi en sous lui, Kounia. Pendant que bon Dieu a fondu, tu mets ça. par la puissance du sang de Jésus-Christ. Nous décrétons maintenant, par le sang de Jésus, au nom de Jésus-Christ Nazareth, depuis cette tumeur qui a grandi, depuis cette tumeur qui a développé, nous chassons dehors. Nous chassons dehors. Tumeur, nous chassons. Tumeur, nous chassons. Au nom de Jésus. Au nom de Jésus. Au nom de Jésus. Recevoir la guérison. Recevoir la guérison. Le Saint-Esprit a guéri Gatel. Le Saint-Esprit a guéri Gatel. Par la puissance du sang de Jésus-Christ. Mettez main en côté, sortez à Gatel. Pendant que bon Dieu a chassé Gatel là pour Kounia. Au nom de Jésus-Christ, quel que soit côté Gatel là localisé, Jésus chasse-le dehors. Pierre en rein, Pierre en foi. Jésus a fait opération pour maintenant. Dans l'une ou l'autre cas, soit au pipi ou bien au poupoule. Gloire à Jésus. Par la puissance du sang de Jésus-Christ, qu'on y a. Depuis ce côté, Pierre était localisé. Dans le rein ou la foi, Jésus-Christ chasse-le. Le Saint-Esprit chasse-le dehors. Le Saint-Esprit chasse-le dehors. Et dernière proclamation qui m'a fait ensemble avec Matthieu. C'est pour t'être fait mal. Tête fait mal matin. Ou bien inconfort en tête. Tête fait mal. Tête lourd. L'eau a sauté dans les yeux. Gloire à Jésus. Gloire à Jésus. Gloire à Jésus. Par la puissance du sang de Jésus-Christ. Kounia. Moi prophétisé. Le sang de Christ guérit toute maladie au niveau de la tête, du cerveau. Maladie de la tête. Au nom de Jésus-Christ, nous chassons dehors. Nous chassons dehors. Recevoir la guérison. Mettez-moi en côté sur tout malade la Kounia. Recevoir la guérison. Recevoir la guérison. Recevoir la guérison. Recevoir la guérison. Recevoir la guérison. Au nom de Jésus-Christ. Mon Dieu guérit matin. Mon Dieu délivre matin. Mon Dieu investit en haut. Mon Dieu bon pouvoir dominateur matin. Que mon Dieu bénisse. Que mon Dieu garde ou que mon Dieu protège ou. Que mon Dieu couvre de grâce et de bénédiction. Bye mon Dieu gloire, quel que soit côté Yekounia. Et dis mon Dieu merci pour l'action qu'elle fait maintenant. Pour délivrance qu'il y ait éclaté dans la vie. Au nom de Jésus-Christ. Au nom du sang versé à la croix. Au nom de Jésus-Christ Nazareth. Bye bye. À demain, si Dieu veut, nous allons rencontrer à partir de 6 heures à la gloire de Dieu. Bye bye. M'embrasse. Bon Dieu bénisse.

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Il y avait avec elle beaucoup de gens de la ville. Le Seigneur, l'ayant vu, fut ému de compassion pour elle et lui dit, ne pleure pas. 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

Seigneur, il n'y a rien que nous ne désirions plus que ta présence au milieu de nous. Alors que nous chantons, viens, viens au milieu de nous. Viens changer nos cœurs, viens transformer nos vies.

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Luc chapitre 7 à partir du verset 1er. Après avoir achevé tout

ce discours devant le peuple qui l'écoutait, Jésus entra de Capernaum. Un centenier avait un serviteur auquel il était très attaché et qui se trouvait malade sur le point de mourir. Ayant entendu parler de Jésus, il lui envoya quelques anciens des Juifs pour le prier de venir guérir son serviteur. Il arriva auprès de Jésus et lui adressèrent d'instantes supplications, disant, « Il mérite que tu lui accordes cela, car il aime notre nation et c'est lui qui a bâti notre synagogue. » Jésus, étant allé vers eux, n'était point guère obligé à éloigner de la maison. Quand le centenier envoya des amis pour lui dire, « Seigneur, ne prends pas tant de peine, car je ne suis pas digne que tu entres sous mon toit. C'est aussi pour cela que je ne suis pas cru digne d'aller en personne vers lui. Mais dis un mot, et mon serviteur sera guéri. Car moi qui suis soumis à des supérieurs, j'ai des soldats sous mes ordres, et je dis à l'un, va, et il va. À l'autre, viens, et il vient. Et à mon serviteur, fais cela, et il le fait. » Lorsque Jésus entendit ces paroles, il admira le centenier, et se tournant vers la foule qui les suivait, il dit, « Je vous le dis, même en Israël, je n'ai pas trouvé une aussi grande foi. » De retour à la maison, les gens envoyés par le centenier trouvèrent guéri le serviteur qui avait été malade. 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Ce n'est pas dans le compte bancaire. Moi, je connais très bien, peut-être que matin, on t'a plus attendre. Il y a un renouvellement dans le compte bancaire parce que c'est ça qu'on a besoin. On a nécessité pour acheter quelque chose et on a besoin d'argent. Vous pouvez comprendre ça. 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Parce que nous-mêmes, des fois, nous définis l'urgence parce que nous manquons sur le champ. Mais quand nous manquons sur le champ, ce n'est pas une urgence qu'il y a. Manquement pacifie urgence. Ok, manquement pacifie urgence. Urgence qui s'allie, c'est lorsque ça, s'il n'y a pas résoudre situation, capable de mourir, ou capable de faire. Donc à chaque fois, ouais, bon, je fais renouvellement, compassion dans la vie personnelle. C'est parce que c'est beaucoup plus important. 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C'est parce que bon Dieu planifié. Vous êtes là pour le rencontrer ensemble avec vous. Alors, pas besoin de faire une longue introduction, puisque vous êtes déjà habitué à l'émission déjà. 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
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Tu disais en ton cœur, je monterai au ciel. 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Souvent, tu rentres dans l'église. Tu n'as pas besoin de tout le monde dans l'église même, non. 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Il y a un seul bagaille. Il veut que le royaume de Dieu avance. Je suis obligé uniforme. Je suis obligé de parler même gens ensemble avec vous. 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Ça veut dire, monsieur, chérubin en lui-même, déjà, c'est un rang supérieur.
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C'est le dessein de l'Éternel qui se réalise tout ça, mais je ne sais pas qu'on peut appliquer. 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Je ne vais pas parler de ça ensemble avec vous, mais je me sens que l'esprit voulait

orienter me ensemble avec vous. Là, monsieur parle des sommets de nuées, il fait référence à la présence de Dieu. Parce qu'on connaît que la Shekina de Dieu est manifestée par des nuées. La Bible dit que l'Israël a sauté. L'Israël a sauté en Égypte, dans le désert. La présence de Dieu manifestée par deux façons. La nuit, par des colonnes de feu, et le jour, par des colonnes de nuées. Le Salomon a dédicacé ce temple. La présence de Dieu sous la forme de nuée était manifestée en dans le temple. Alors, même quand vous êtes matin qui vous chasse avec moi, eh ben ça, Satan voulait aller au-dessus de la gloire de Dieu. 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

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Et témoigne la toute-puissance de Dieu. 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Les mêmes dans Isaïe 14. Il m'a donné plusieurs côtés, mais un seul bagage qui m'a fait connaître. J'ai dit, là, il dit, un chanté Dieu. Eh bien ça, un chanté Dieu avait un serviteur auquel il était très attaché. Dieu, il y a une relation qui existait entre un citoyen romain, un militaire, un officier supérieur, avec un esclave qui est la caille. Il faut comprendre que première action, que nous voyons en Texas, c'est parce que c'est l'humilité. L'humilité précède la gloire. Et ça te mène côté de Bralia. Et puis il dit, mais et qui se trouvait malade sur le point de mourir. Ah, c'est bien ça que monsieur remet. C'est bien un malade. Une maladie là tellement grave, monsieur est capable de mourir n'importe qui l'est. 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

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Donc c'est un bon environnement qu'il était parce que monsieur tendait parler de Jésus-Christ. Et chaque matin, c'est pas dimanche matin seulement pour venir à l'église. L'église commençait à 10 heures. L'église finit à midi ou bien 1 heure. C'est 30 minutes vers la fin, on va venir. Pour autant de 30 minutes, pasteur, qui a prêché un message, et bien après ça, retourner à le faire 8 jours encore dans le monde. Dans le milieu de travail, c'est des sexes qui a parlé. Et des clubs. Dans le milieu de travail, c'est pas qu'il y a une bêtise qui a dit. Qui genre t'a fait pour gagner la foi? On va exposer à ça que est l'évangile. On va exposer à ça que est la parole. 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Et bien, en plus de ça, si ça t'a demandé pour t'être capable, et bien ça, c'est difficile pour aller à l'église, exposé ou à des bagages qui ont un rapport avec bon Dieu. Là, on sur YouTube, on va chercher des messages, des messages de l'évangile. On met dans la machine, on met la musique de l'évangile dans la machine. On met des bagages qui parlent de Jésus-Christ, la caille. On va écouter. Mais venez dans le Seigneur, mais on va gavler ces 30 minutes par semaine qu'on gagne, on tend un petit crasse message. Et puis après ça, on pense que pour. Ou exposer assez pour que la foi. 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Il tendait parler de Jésus-Christ. 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C'est un bagage qui est concevable. Il y a un homme, son soldat ou mec, il y a un officier supérieur. Eh bien, ça, c'est ça que dans la vie, c'est ce que choisir. Moi, maintenant, des gens qui disent, oh, je n'ai pas de temps pour ceci, parce qu'il n'y a pas priorité. Oh, on pas capable faire ceci, etc. parce que il pas priorité. 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Il choisit pour le temps de parler de Jésus. 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Et bien ça, ou t'es en jeune âge ou t'es enceinte, ou choisis de faire avortement. C'est ton choix. Avec on y a autant aimé que petit, ça va qu'arriver. Parce qu'il y a des choix qu'on fait dans la vie. Choix accompagnés. Et c'est pour une raison matin. Puis il y a un choix pour faire ses services Jésus. Et là où on choisit pour servir Jésus, dans n'importe quelle circonstance qu'on arrive, on va servir Jésus pareil. Parce qu'il n'y a rien qui peut empêcher de servir Jésus. 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Choisis ça pour orienter la vie. Choisis ça pour faire cœur content. Choisis ça pour permettre que la foi soit développée. C'est un choix pour faire. Moi, maintenant, les gens qui disent, je n'ai pas de choix. Maintenant, il n'y a pas de choix dans la vie. Et ça fait, le monsieur tendait parler de Jésus-Christ, et il lui envoya quelques anciens des Juifs pour le prier de venir
guérit son serviteur. Monsieur t'en est parlé de ça. Monsieur mandé quelques anciens juifs pour aller Jésus-Christ. Pour venir prier, ça veut dire que c'est un homme déjà, son homme de cœur. Il y a un officier supérieur ou même pas de supposer qu'il y a des amis juifs. Non seulement des amis juifs, mais des juifs religieux. 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Ah, Mathieu. Il y a des conditions là, vous voyez, il y a des choses qui ne sont pas passées. Est-ce qu'on connaît que les situations, mon Dieu, et pas eu, c'est pas la prière, c'est action. Et ça fait, que des fois dans la vie, nous la prière trop, nous besoin de quelques actions pour démontrer, mon Dieu, la dimension de la prière qu'il a fait. 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Parce que Romain n'a pas de relation avec Juif. Romain, c'est des occupants. Et c'est occupé ou t'occupé Juif. Monsieur fait la différence. Hein? Eh bien, la Bible dit ils arrivèrent auprès de Jésus-Christ et lui adressèrent d'instantes supplications, disant il mérite que tu lui accordes cela. Instant supplication, ça signifie. Ouais, à chaque fois que Jésus-Christ parle de grande foi, il toujours montre une certaine résistance. Ah, mais si, là, il y a le côté de Jésus-Christ, qui ça le fait? Jésus-Christ dit non, bah, allez. Jésus-Christ, c'est bon Dieu, qu'il est omniscient. Pendant qu'il y a parlé de centenaire humain, Jésus-Christ connaît qui est-ce? Parce que si vous parlez de. Lui adresser d'instant supplication. Ça veut dire Jésus-Christ dit, m'abralé. Hein, et bien ça veut dire la grande foi. Parce que Jésus-Christ parle de monsieur, grande foi. Il va dire la femme. Dans Matthieu chapitre 14, ou bien Marc chapitre 7, la femme syrophénicienne. Il va dire grande foi aussi. On va voir à chaque, tous les deux, lui offre opposition. Et ça fait à chaque fois, ouais, que. Ça va manifester, mais ça, bon Dieu, vous l'ouïe. Il y a une résistance là-dedans. C'est parce que non seulement bon Dieu connaît la foi pour qu'il y ait mais bon Dieu, à travers vous-même, la femme qu'on connaît, c'est ça, la grande foi. Et c'est pour une raison, Mathieu. Vous voyez, les gens qui font commencer l'histoire disant réussi. Vous voyez, vous-même, ça fait longtemps à bataille, mais jusqu'à présent, vous ne pouvez pas jouer une soirée qui a besoin. Et parce que vous avez une grande foi qui est en dedans. Instant de supplication. Jésus-Christ parle offre résistance à la femme syrophénicienne. Là, Jésus-Christ parle offre résistance à cet homme directement, mais par association et à lui-même. Et bien, il dit, Seigneur, il mérite que tu l'accordes cela. La dimension de mérite de la grâce. D'ailleurs, mon soulier, ça. La dimension de mérite de la grâce. Non, il m'a dit, oh, la grâce. Vous ne pouvez pas dire aucun mérite de la grâce, etc. Vous m'avez fait sauver, bon Dieu, faut gagner. Oh, et ça. Vous ne pouvez pas faire rien, c'est grâce. Et grâce pas fait appel à mérite. 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Oui, frère. Là, monsieur dit, il mérite que tu l'accordes cela. Et le bras dit, pour quelle raison il mérite ça? 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Il y a des bagailles qu'on fait pour bon Dieu, il va pas garder au danger. Il y a une action qu'on fait pour bon Dieu. Il n'y a pas qu'à garder au danger. La grâce pas mandé pour ne pas réussir. La grâce pas mandé pour ne pas la prière. Il y a des gens qui sont tellement arrivés loin. Ils disent, on n'a pas besoin de la prière. Et ça, bon Dieu a fait, elle a fait. On n'a pas besoin de jeûner. Bon, et pas la prière qui fait bon Dieu agir pour. Et bien, jeune qui fait bon Dieu agir pour, mais c'est des exercices spirituels qui va permettre que vous fortifiez mes spirituels pour qu'il y ait tant de bon Dieu fait pour. D'ailleurs, il y a une dimension de prière que vous faites, c'est ça que c'est que celle-là. On va penser que c'est prière Anna. Et c'est prière Anna qui précipite le ciel là-bas, Samuel. Ah, d'ailleurs, c'est bon Dieu, c'est Jésus-Christ qui dit demandez, on va joindre. Il dit tout ce que vous demandez par la foi en priant, sachez que vous le recevrez. Madame, je vais vous dire que vous avez participé avec moi.

aucun monde qui vient faire grâce, qui vient faire servir mon Dieu de manière paresseuse. Pas la prière, pas gêner, pas faire rien. Ça, mon Dieu fait, elle fait déjà. Mais c'est bon Dieu qui dit la prière. C'est bon Dieu qui dit gêner. Dans Matthieu 6, verset 9, Jésus-Christ dit, lorsque vous jeûnez, Matthieu 6, verset 16, excuse-moi, Matthieu 6, verset 9, il dit, quand, voici comment vous devez prier. Matthieu 6, verset 16, il dit, lorsque vous jeûnez, alors ça veut dire, où connaît plus passer Jésus? Où connaît plus, Matthieu? La prière, attendez, jeûnez, attendez, consacrez-la, vous attendez. Cherchez bon Dieu de tout cœur, n'est pas occupé aucun monde qui a dit que ça ne fait rien. Dieu a bien besoin de manger. Quand on va avoir une force pour résister, l'intentation vient. Jésus, c'est Jésus. Avant, Dieu a tenté de jeûner pendant 40 jours. Jésus, c'est bon Dieu. Avant, Dieu a tenté de jeûner pendant 40 jours. Au même qui est souillé. Qui est souillé pour passer au cas passé devant tentation sans qu'on va chercher présence, mon Dieu? Qui est souillé? Ou bien il faut passer Jésus? On a plus capacité de passer Jésus? Frère Maxime dans le Seigneur, il y a un peu de monde qui dit aux jeunes, c'est religieux. Maxime, il y a un monde qui parle de religion mal. Mais la Bible dit dans les derniers temps, les hommes sont irreligieux. Des fois, je me pose mes questions. Là où tout le monde c'est religieux qu'il y est, il m'en a fâché, etc. Mais non. Il y a un signe dans l'ancien dans le dernier temps qui peut démontrer que l'homme a détaché de la foi. Après Paul dit, il y a irreligieux. Avec dit, il y a considéré religion. C'est au compte qui gens pratiquent religion. C'est au compte qui gens ou pratiquent religion. Mais la Bible dit comme ça que. Les hommes sont irreligieux. Si la Bible dit les hommes sont irreligieux, c'est parce que dans l'irreligiosité, c'est un signe que mon a perdu la foi. Et si vous voyez que le Seigneur, il mérite que tu lui accordes cela, car il aime nos nations, et c'est lui qui a bâti notre synagogue. Il aime notre nation, c'est lui qui a bâti notre synagogue. 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Et moi,

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On va à l'église ou pas jamais contribuer 5 centimes. On va à l'église ou pas jamais participer dans rien, mais qui s'est privé la même. Eh bien ça, vous achetez toute bagaille qui vous font paquet de bonnes tralala, mais dès qu'il s'agit de l'église, pour supporter l'église côtoyée, eh bien, c'est un gros problème lié pour. 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Il va oublier petit tout. Il va oublier petit, petit tout. Ça t'a coûté David pour t'a dit, bon, moi-même, ma place a fait garder. Salomon a dégagé pour le corps blanc. David dit non. Avant de mourir, m'a quitté des choses qui vont impliquer dans la construction du temple. 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C'est lui qui a bâti notre synagogue. 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Monsieur, ils sont occupants. Ça veut dire, ils sont citoyens romains. Non seulement ça, ils sont officiers supérieurs. Monsieur, tellement gain cœur, ils bâtissent une synagogue. Et c'est construction synagogue, ça, qui pourrait le permettre que monsieur pourrait le gagner. 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Supporter l'œuvre de Dieu. Participer dans ça, mon Dieu a fait. 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C'était un élan spirituel. C'est une décision spirituelle qu'il y a. 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Premier bagage, c'est m'a fait devoir en tant que serviteur de Dieu, en tant que servant de Dieu. 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Et ça fait dire immédiatement Jésus-Christ en descend. On va aller beaucoup plus rapide. Jésus-Christ étant allé avec eux.
immédiatement, on a dit ça.

assis pour l'ensemble avec vous. N'était guère éloigné de la maison quand le centenier envoya des amis pour lui dire « Seigneur, ne prends pas tant de peine car je ne suis pas digne que tu entres sous mon toit. » Il est possible pour cela que je ne me suis pas cru digne d'aller en personne vers toi. Mot et mon serviteur sera guéri. 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Ah, Mathieu! Il y a des choses qui ont fait dans l'évangile, frère. Frère Maxime, où est le compte qui est sur le bon Dieu? Vous n'avez pas besoin de gros effort. C'est une question où vous avez conscience de qui est sur le bon Dieu. Si vous avez conscience, frère Maxime, lorsque vous millionnaire pour la banque, vous n'avez pas besoin de faire un paquet de bonnes gymnastiques. Vous n'avez pas besoin la banque, vous venez prendre l'argent carrément parce que vous déjà connaissez que vous avez l'argent à disposition. Et même avec l'évangile. L'évangile, vous avez puissance mondiale à disposition. Vous avez grâce mondiale, vous avez bénédiction mondiale à disposition. Mais c'est conscient pour conscient de ça. 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Et ça fait l'apôtre Paul parlait pour nous conscience pure. 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Et je vais la prier ensemble avec vous. Et dans le verset 9, Jésus-Christ dit, je vous le dis, même en Israël, je n'ai pas trouvé une aussi grande foi. Même en Israël, je n'ai pas trouvé une aussi foi. Mon seul bagage qui m'a dit, Mathieu, j'ai conscience que l'évangile, c'est mon bagage qui est difficile. Ou quoi que, gagner à disposition toute sorte de besoin pour qu'à fonctionner le monde. 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La droite de l'Éternel manifeste sa puissance. 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

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Quelle que soit la maladie, il est prêt de mourir. 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Il établit grâce. 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Alléluia. 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La droite de l'Éternel manifeste sa puissance. La droite de l'Éternel est élevée. 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

Sac à pêche un fonctionnaire. 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Quelque soit façon, on va manifester. 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Il y a un monde qui a un problème au niveau de la hanche. 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Au nom de Jésus-Christ Nazareth. 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D'ailleurs, continuez ma semaine. 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Au nom de Jésus-Christ Nazareth. Quelque soit façon, l'ennemi en voulait attaquer au niveau de la hanche. 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

que ça va se manifester. 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Au nom de Jésus-Christ Nazareth. 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Parce que vous m'avez dit, un paquet de l'eau qui a monté dans la bouche. 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Massez l'estomac. Dis ça avec moi. Dis Mathieu, au nom de Jésus. Ah, dis Mathieu, au nom de Jésus. Quelle que soit façon. Quelle que soit façon. Maladie t'est introduite dans l'estomac. Maintenant. Au nom de Jésus-Christ, moi je chasse dehors. 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Lève-moi en bas, bon Dieu, grand sac, matin, dis bon Dieu, merci. Lève-moi en témoigne la grandeur de Dieu. La toute-puissance de Dieu, matin. Recevoir la guérison. Massez l'estomac. Mais c'est l'estomac, Mathieu. Tout ça que t'es chargé, l'estomac, il doit disparaître. On va continuer à masser. Bon Dieu a fait une intervention spéciale.
Il vient de faire une intervention spéciale. Merci, merci. Gloire à Jésus. Gloire à Jésus. Il y a un bagage qui a monté dans la gorge du matin. Il y a un de l'eau qui a monté dans la gorge du matin. Et même si tu as une acidité de l'estomac, et quel que soit ça, il vient de déposer dans l'estomac du matin. Il n'y a pas qu'à arrêter. Jésus a dit un mot. 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Jésus a dit un mot. Voilà Jésus. Là au Saint-Esprit de Dieu. On va dire ça à Marc Mathien. Dis Mathien. Au nom de Jésus-Christ de Nazareth. Maladie au niveau de l'estomac. Quelque soit façon, on va manifester. 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Là, on a dit ça en dernière fois, Mathien. Parce que je me sens un bagage colossal que bon Dieu voulait faire. Un bagage exceptionnel et extraordinaire. Un bagage bon Dieu a déraciné dans l'estomac matin. Un bagage qui a fait au monde, on dit j'en ai un pile craintif. Il dépense à cancer. Il dépense à cancer. Bon Dieu va le démontrer, c'est pas cancer matin. Parce que Jean bon Dieu a retiré là. Il va le faire étonner pour le démontrer que. Lisez, bon Dieu, pensez ou pas pensez. 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Venez manger l'estomac, Koukounia. Quel que soit ça qui était en dans l'estomac, l'ennemi a été metté. Jésus a retiré. Dis Mathieu, au nom de Jésus-Christ de Nazareth. Maladie au niveau de l'estomac. Quelle que soit façon, on va manifester. Maintenant, au nom de Jésus-Christ, moi chasseur dehors. 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Ça que t'as dans l'estomac, quoi que faut, Père, bon Dieu, retirer. Bon Dieu, déraciné. 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Cancer d'estomac. 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Et dis, Mathieu, quel que soit ça que tu as persécuté au niveau de l'estomac, maintenant, au nom de Jésus-Christ, moi chasse dehors. D'ailleurs, mon Dieu, grand sang, Mathieu. Elle dit, bon Dieu, merci. Témoigner la grandeur de Dieu et proclamer la toute-puissance de Dieu. La droite de l'Éternel manifeste sa puissance. La droite de l'Éternel est élevée. L'esprit de la mort. Expédition la mort. 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
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Y'a rien à penser que vous êtes capable de prendre. 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Louez l'éternel car il est bon, car sa miséricorde dure toujours. 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Et si c'est quand, matin, n'en dormi ou après la mort assez souvent, on va gagner grand chose pour faire, non. Avant de dormir, il va la prier pour la prière seulement. Faites des proclamations. Choisis des versets bien spécifiques. Choisis des versets bien spécifiques. Et faites des proclamations. Ok? Choisis des versets bien spécifiques. Et faites des proclamations. Et ça m'a demandé pour faire. Et là, fait comme ça, bon Dieu a fait des choses exceptionnelles pour vous. Gloire à Jésus. Louez l'éternel car il est bon, car sa miséricorde dure toujours. Louez l'éternel car il est bon, car sa miséricorde dure toujours. Louez l'éternel car il est bon, car sa miséricorde dure toujours. Levez-moi en bas, bon Dieu, grand sac, dis bon Dieu merci. Témoignez la grandeur de Dieu. Alléluia. Gloire à Jésus. 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Même genre avec la femme qui dégage perte de sang.
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Quel miracle nous joignent, ce n'est pas à nous-mêmes qui décidons, non. 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La fête des bagailles qui sortit de l'ordinaire. Est-ce que vous êtes prêt pour recevoir, Mathieu? Dis ça avec Mathieu. 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On a voulu faire déclaration sans matin. Mon Dieu a fait intervention miraculeuse. Dis matin. Au nom de Jésus-Christ Nazareth.
dit maladie. Quelle que soit façon, on va manifester. Moi, chasseur, dehors. On va lire ça avec moi, maintenant. Quand il est dit ça. Bye, bon Dieu, gloire, maintenant. Dis mon Dieu, merci. Proclamez ça en sac, maintenant. Dis maladie. Quelle que soit la façon, on va manifester. Maintenant. Au nom de Jésus-Christ, moi chasseur dehors. Bye, bon Dieu, gloire. Dis mon Dieu, merci, maintenant. Témoignez la grandeur de Dieu. Et voyez la grandeur de Dieu. Merci. Merci, Mathieu. Merci. Merci, Mathieu. Adieu, Mathieu. Au nom de Jésus-Christ de Nazareth. Moi, chasse maladie. Moi, renverse tout système de puissance maléfique. Guérison. On va dire ça, bon Dieu a fait miracle. On va dire ça, bon Dieu a fait intervention miraculeuse. Recevoir la guérison. Recevoir la guérison. Guérison au nom de Jésus. Guérison au nom de Jésus. 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Recevoir la guérison. Recevoir la guérison. Guérison au nom de Jésus. 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Guérison. Guérison. Que mon Dieu bénisse nous maintenant. Que mon Dieu couvre de grâce et de bénédiction. Que mon Dieu permette que la gloire lui manifeste dans vous de manière exceptionnelle. Mon Dieu, merci Mathieu de permettre que nous décans ensemble. Pour nous battre gloire, pour nous battre l'honneur, l'ouange que lui-même seul méritait. Parce que après, mon Dieu va gagner encore. Gloire à Jésus. Louez l'éternel car il est bon, car sa miséricorde durera toujours. Louez l'éternel car il est bon, car sa miséricorde durera toujours. Eh bien, Mathieu, si vous pas qu'on bat Jésus-Christ la vie. Si vous pas qu'on bat Jésus-Christ la vie. Eh bien, ça m'a dit pour faire qu'on y a. C'est accepter comme sauveur, Seigneur. Et c'est la meilleure décision qu'on est capable de prendre. Eh bien, Mathieu. Bah quoi, pour me expliquer ça, Jésus-Christ qu'a fait pour vous. Témoignage qu'autant dès que mon Dieu nom est Jésus-Christ, c'est des choses qui sortent de l'ordinaire. Alors, maintenant, madame, aimer pour un paquet de temps pour me dire ça d'ailleurs. Si vous avez une commande matin, peut-être que son monde qui dit au message Jésus-Christ qu'a fait. Et vous avez une attestation de capacité Jésus-Christ, de ça qu'a fait pour mon monde. Quelles que soient les circonstances données. Ainsi, Mathieu, ça va prendre pour faire qu'on y a. C'est accepter Christ comme sauveur et Seigneur, et la vie va changer entièrement. Le Seigneur Jésus, Mathieu, merci pour la vie éternelle, qu'on m'a moins. Parce que tu es venu sur la terre pour mourir, pour tout pécheur. Moi, c'est un pécheur. Qu'on choisit pour mourir pour lui. Et je dis à moi, accepte comme sauveur, Seigneur, moi. Pour qu'il régne sous moi à tous les points de vue. En maître, en sauveur et en Seigneur. Et Seigneur Jésus. Maintenant, moi, j'ai décidé pour me sortir en bas, joug Satan. Pour m'embrasser comme mon Dieu.
On décide matin pour me sortir en bas contrôle malin et vivre pour vous dans l'éternité bénie. Dis-le, s'il vous plaît, papa. Guéris toute maladie qu'on donne. Chassez tout mauvais esprit que tu as persécuté. Pardonnez tout péché que tu as commis. Et faites vivre une personne nouvelle pour que tu continues à servir, adorer ou célébrer et exalter. Au nom du Père et du Fils et du Saint-Esprit. Eh bien, maintenant, nous croyons que, à cause des prières qu'on fait avec sincérité, si trompette la sonne, ou qualifié pour aller dans le ciel, pour aller régner avec Jésus-Christ dans toute l'éternité bénie. Eh bien, c'est comme ça maintenant nous terminons avec l'émission. 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Et lancez une invitation, bons amis. Faites connaître que chaque matin, 6 heures, l'émission commandée matin en ordre et le Saint-Esprit fait intervention spéciale. M'attendre qu'on fait ça matin, inviter le maximum de monde possible. Non seulement m'attendre pour inviter le maximum de monde possible, mais aussi m'attendre pour partager le lien. Lien émission matin envoyé par plusieurs personnes. Et avant, allez cliquer sur ce petit doigt de pouce là. À la gloire de Dieu. Avant de nous mettre fin complètement, n'a simplement fort qu'on est que. Faites Radio Emmanuel à marcher à grand pas. Faites Radio Emmanuel à marcher à grand pas. Donc on est du 20 juillet au 2 août. À chaque soir, on a un service spécial pour marquer les 12 ans d'existence de la Radio Emmanuel. Donc mettez ça à l'agenda, soit prendre vacances pour capable venir. Là, louer l'Éternel et célébrer mon Dieu ensemble avec nous. Eh bien, et tout ça me dégaine comme annonce. Nous disons bon Dieu merci. Nous disons bon Dieu merci pour votre présence. D'abord, rendez-vous demain matin, si je vais 6 heures. Nous avons notre émission qui est commandée matin. D'ici là, arrêtez avec la paix. La grâce. La bénédiction du ciel. Bye bye. Demain matin, je vais 6 heures tapant. N'avance pas avec vous. Pour nous commencer, pour nous.

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1: 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C'est lui qui pardonne toutes tes iniquités, qui guérit toutes tes maladies. Louez l'Éternel, car il est bon, car sa miséricorde durera toujours. Gloire à Jésus-Christ, gloire à Jésus-Christ. Alléluia. Amen, amen, amen. Bien-aimés dans le Seigneur, nous saluons. Dans le nom de Jésus, matin, hein? Nous disons que bon Dieu bénit, nous disons la paix de Dieu soit avec vous, que Père Christ bail en capable avec ou capable accompagner ou matin, même j'en nous lis dans le livre des psaumes, côté que il dit oui, le bonheur et la grâce m'accompagneront tous les jours de ma vie et j'habiterai dans la maison de l'Éternel jusqu'à la fin de mes jours. 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Lorsque nous sommes capables ensemble avec vous encore, c'est Sœur ou Sœur Marlène qui est avec vous matin pour nous capables réfléchir ensemble sur la parole de Dieu. Nous disons Seigneur, merci pour ça. C'est un privilège, c'est une grâce que lui fait nous. Ce n'est pas parce que nous avons plus de capacité que l'autre, mais lui simplement fait nous grâce. Parce que comme nous connaissons, Seigneur est capable de prendre quel que soit le monde que lui est, lui capable de faire ça que lui voulait avec lui. 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Quel que soit ça que vous cherchez, nous disons gagnez-le en Jésus. Gagnez-le en bon Dieu matin. Et pas rien qui est étonnant pour lui-même. 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Prenez donc garde de vous conduire avec circonspection, excusez. Non comme des insensés, mais comme des sages. Rachetez le temps, car les jours sont mauvais. C'est pourquoi ne soyez pas inconsidérés, mais comprenez quelle est la volonté du Seigneur. Ne vous enivrez pas de vin, c'est de la débauche. Soyez, au contraire, remplis de l'esprit. Entretenez-vous par des psaumes, par des hymnes et par des cantiques spirituels, chantant et célébrant de tout votre cœur les louanges du Seigneur. Rendez continuellement grâce pour toutes choses.

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3: 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Depuis jeudi soir, nous commençons, nous faisons vendredi, nous faisons samedi. Et demain soir, si Jésus-Christ n'est pas retourné, nous parlons encore ensemble avec vous pour nous mettre fin à cette grande fête spirituelle. Mais à ce soir, j'en ai commencé, nous avons commencé dans 2 Chroniques, chapitre, pas 2 Chroniques, 2 Corinthiens, chapitre 13. 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Ça veut dire dans la foi. Jeudi passé, nous avons été ensemble avec le contexte de la déclaration de Paul. Hier soir, nous avons la responsabilité personnelle de chaque chrétien pour faire quelque chose pour le Seigneur. 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

0: 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Mais depuis l'arrivée dans le verset 17 là, il dit, c'est lui-même qui a ramené cœur papa vers petit là. Et là, il dit cœur papa vers petit là. Et que monsieur, ce précurseur du Messie, soit dans le dernier texte là, il dit, afin de préparer au Seigneur un peuple bien disposé. Donc, préparer le peuple vers le Seigneur, c'est à partir de son cœur. Et ça fait royaume, mon Dieu, l'elle pral vini, il va venir de façon pour le sauter aux yeux, parce qu'elle pral attirer le cœur. 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Et voilà pourquoi le premier message de la repentance, le premier message de Jean-Baptiste et de Jésus-Christ pral basé sur la repentance. 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Ou pas don pour vous. 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Ça veut dire que, puisque bon Dieu te donne un don de prédication pour te béni, même lorsqu'on parle là, il y a des cassettes ou, même onction que tu es sous pendant que tu es vivant, même onction s'arrête sous cassette là. 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Et parce qu'on parle là, non. Donc toujours style pour servir le monde. 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Et c'est ça qu'il faut prendre que les Jésus-Christ, les Jean-Baptiste pour le paraître. Dans Matthieu chapitre 3, le verset 8, il va le faire comprendre. C'est pas une question d'appartenance à Abraham, mais c'est une question de cœur. Parce que de ce pierre-ci, Dieu peut susciter des enfants à Abraham. Jean-Baptiste Paul dit, produisez donc du fruit digne de la repentance, venez avec quelque chose qui dit. C'est pas ça nous ouais pour nous comprendre, mais c'est action cœur à faire. C'est lui pour faire. Et ça fait à ce qu'on a besoin de au niveau pour examiner service soit bon Dieu. Qui côté cœur, qui genre de service soit bon bon Dieu. Et qui genre cœur approché avec bon Dieu. 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Produisez donc du fruit digne de la repentance. Et Jean-Baptiste pourra continuer pour le dire. Déjà, la cognée est mise à la racine des arbres. Et tout arbre qui n'a pas porté bon fruit, qui ça a fait, il a coupé, il a jeté. Regardez, il dit bon fruit. Ça veut dire qu'il reconnaît ça. Et chaque matin, à soi, il a dit, qui sorte d'examination qu'il a fait, qui j'ai observé mon Dieu, et qui j'ai approché vers le trône mon Dieu. 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Parce que Jean-Baptiste et Jésus-Christ, c'est un des précurseurs du Messie. L'autre là, c'est le Messie sauveur. 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Il n'a pas qu'à quitter Élie, il était dépressif. 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Jésus-Christ va faire une déclaration pour encourager Jean-Baptiste. La Bible dit nous, comme il s'en allait, Jésus se mit à dire à la foule au sujet de Jean-Baptiste, pour lever tête Jean-Baptiste. Il dit, qu'êtes-vous allé voir au désert? Un roseau agité par le vent. Ça veut dire un roseau agité par le vent. 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Qu'est-ce que ça veut dire un roseau pas agité par le vent? 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Eh bien, ça signifie, c'est l'endurance de Jean. Un roseau qui est agité par le vent. Jésus-Christ fait reconnaître l'endurance de Jean. Jean, même si elle fait déclaration, ça a qu'elle pas de faire, mais c'est un homme qui a en pile endurance. Il souffrit pour le royaume. Qui nous bagaille, Jean, ce petit sacrificateur, il a dû rester dans le temple pour jouir les bénéfices du sacrificateur à cause du royaume. Jean a vivre dans le désert. Il va suivre les traces de son père. Parce qu'il connaît ça qui vient après, a bien plus valeur que ça là actuellement. 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Il faut que l'esprit de discernement. Jean-Baptiste sentit que, il est vrai que si il était retenu en ligne sacrificatif, il n'y a pas de travail. Parce que Lévi pas de travail. Il tape manger comme il faut parce qu'il tape dîme des dîmes. Mais il dit non, je ne vais pas rester dans la position de sacrificateur parce que parmi tes 29 dans de vieilles outres. Il dit, je préfère aller dans le désert là, aller vivre dans la difficulté, mais m'attendre comme c'est le précurseur du royaume. Donc Jésus-Christ dit, Jean-Baptiste, son homme d'endurance. Dis avec moi, endurance. D'ailleurs, moi, dis avec moi, endurance. Il dit, un roseau agité par le vent. Jean-Baptiste, homme d'endurance. Ça veut dire que bon Dieu, attend nous à soi pour gagner endurance. Non, de endurance à voir hier soir. Pour son monde qui apprend à endurer. 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Il dit que ça que, mais qu'êtes-vous allé voir un homme habillé de tenue élégante? Mais qu'on y a répondu, il dit, ceux qui portent des tenues élégantes sont de la maison des rois. C'est l'apparence de Jean. Dis avec moi, apparence. Dis avec moi, apparence. En quelque sorte, maintenant, je vais faire comprendre. Jean n'a pas une tenue élégante sous lui-même, il n'a pas une belle apparence, mais ils sont hommes conséquents. Il n'a pas un habit royal sous l'île. Mais il dit, ceux qui portent des tenues élégantes sont dans la maison des rois. Ça veut dire que Jean-Baptiste n'a pas une tenue élégante sous lui. Il n'a pas une apparence sous lui. Il n'a pas une belle apparence, mais son homme conséquent. son homme qui a endurance, son homme capable de faire confiance. Et m'a fini avec ou avec dernier, l'verset 9 là, qui ça le dit. Il dit, qu'êtes-vous donc allé voir un prophète? Oui, je le vous le dis. C'est plus qu'un prophète. Il fait ouais, la compétence de Jean-Baptiste. Ça veut dire que Jean-Baptiste, il est plus qu'un prophète. Parce que le prophète dans l'Ancien Testament, c'est pas de parole, bon Dieu. Dans l'Ancien Testament, il y a trois offices. Il y a l'office prophétique, il y a l'office royal, il y a l'office du souverain sacrificateur. Trois offices, ça, c'est trois offices qui ne peuvent pas autoproclamer tête. Il faut qu'il y ait de l'huile sous tête pour qu'il y ait une roi, pour qu'il y ait une prophète et pour qu'il y ait une souverain sacrificateur. Mais lorsque Jésus-Christ dit que Jean-Baptiste plus qu'un prophète, c'est parce que le prophète dans l'Ancien Testament, c'était le représentant de Dieu. Les bons dieux besoin de parler, c'est bouche qu'il utilisait. Les besoins voyons un message, c'est bouche qu'il utilisait. Donc, bon Dieu, Jésus-Christ lui fait comprendre que la compétence de Jean, même si elle n'a pas d'apparence, mais elle plus qu'un prophète. Pour que chaque fois Jésus-Christ dit ça encore, c'est parce que Moïse, qui est l'homme que Juif l'a considéré comme étant l'homme le plus important de son histoire, il aurait été le prophète. Donc, il lui fait comprendre que Jean-Baptiste est plus grand que Moïse. Parce que c'est le précurseur du Messie. Il annonçait la grâce. Si Moïse était grand, il était grand dans l'époque qu'il y a, parce qu'il te portait la loi. Mais avec Jean-Baptiste qu'on y a, il est plus grand que Moïse, parce que c'est le précurseur du Messie, il portait la grâce. Hein? Je dis à... Ça m'a fort comprendre. L'évangile, c'est pas... Ça moun dit, ça moun ouais, mais c'est son lié avec bon Dieu. Qui relation qu'on a avec bon Dieu. Moun ka ou telle façon, mais avec bon Dieu ou l'autre façon. Mais la Bible dit, on ne se moque pas de Dieu. Ce qu'on a semé, il le moissonnera. Je ne vois pas une apparence pour moun, mais mon relation avec bon Dieu. Et c'est pour ça que je travaille, relation personnelle moi avec bon Dieu. Alors, à ce moment-là, je quitte avec parole ça. Pour me faire comprendre, les Paul dit, examinez-vous. C'est parce que Paul lui-même, il a vécu dans le contexte, côté, il a marché pour bon Dieu. Mais il n'a pas de jambes prendre temps pour examiner l'action. Parce que l'action n'a pas de cœur là-dedans. Il a tout le monde à cause qu'il a agi par la religion. Mais à ce moment-là, vous avez une opportunité là pour aller, pour arriver à la caillou, pour examiner l'action. Pour est-ce que vous êtes dans la foi encore? Est-ce que vous êtes marché avec Jésus? Je vais aller ça ensemble avec vous. Pour me comprendre que l'évangile n'est pas basé sur ça, sur ça, mon dit. Mais l'évangile est basé sur la relation. Ça veut dire que vous êtes prostitué, au cas de la généalogie de Jésus-Christ. Que vous êtes drogué, que qui est-ce que vous êtes? Jésus-Christ, c'est derrière vous pour aller. Ça va dépendre de relations personnelles avec bon Dieu aujourd'hui. Que bon Dieu bénisse. Que bon Dieu garde.
1: Bonjour. J'aimerais prendre le temps de premièrement remercier tous nos auditeurs et nos auditrices qui nous écoutent à travers le monde. Que Dieu vous bénisse en cette belle journée que l'Éternel a faite. Mon nom est Daniel Chéri, pasteur de l'église Le Refuge, située dans la ville de Montréal, dans le quartier de Saint-Léonard. Nous vous souhaitons bienvenue à notre première émission de radio. Cette émission a comme objectif de poursuivre les mystères de la parole de Dieu à travers des études bibliques. Le livre des Proverbes au chapitre 2, au verset 4, nous dit de poursuivre les paroles de Dieu comme on poursuit un trésor. Donc, je vous encourage aujourd'hui à vous prendre un cahier et un stylo et nous allons ensemble prendre des notes dans notre poursuite des mystères de la parole de Dieu. Saviez-vous que la Bible contient des mystères? La parole de Dieu contient en elle des mystères. Marc chapitre 4 au verset 11 va nous dire « C'est à vous qu'est donné le mystère du royaume de Dieu ». Dans Deutéronome 29 verset 29, il nous dit « Les choses cachées sont à l'Éternel notre Dieu, les choses révélées sont à nous et à nos enfants ». J'aime la parole que le Seigneur Jésus a dit lorsqu'il parla avec Pierre dans Matthieu 18. Il va dire, je te donnerai les clés du royaume. En d'autres mots, il lui a dit, je te donnerai, Pierre, les mystères du royaume. Le mystère veut simplement dire quelque chose de caché pour un temps, mais qui va être révélé par la suite. Mystère veut nous parle d'une information, ça veut dire une révélation, ça veut dire une clé spirituelle. Chers amis, j'ai la conviction que la compréhension des mystères de la parole de Dieu nous met en position de domination. Lorsqu'on a la compréhension des mystères de la parole de Dieu, Dieu nous met en position de domination dans ce monde de confusion. Aujourd'hui, j'aimerais répondre dans cette première émission à une question très mystérieuse. Comment communiquer efficacement avec Dieu? Oui, comment communiquer efficacement avec Dieu? Imaginez-vous, chers amis, que vous iriez en vacances dans un pays étranger et que, arrivé dans ce pays, vous ne seriez pas en mesure de communiquer efficacement avec les habitants du pays. Imaginez-vous que je vais moi-même en voyage et puis me retrouvant maintenant dans l'aéroport et ayant besoin de taxi, je fais appel maintenant à un chauffeur et me voici maintenant dans le véhicule avec le chauffeur. Ce serait extrêmement frustrant pour moi d'essayer de donner des instructions à un chauffeur de taxi dans ce pays que je suis en vacances sans qu'il comprenne un mot de ce que je lui dis. Imaginez-vous maintenant que j'arrive maintenant dans un hôtel ou bien dans l'hôtel et que me voici maintenant devant le préposé au service à la clientèle et que la personne me dit des mots et que je lui parle une certaine langue qu'elle ne me comprend pas. Ou bien que j'arrive maintenant dans le restaurant, toujours dans ce voyage, et que maintenant je me retrouve dans un restaurant et me voici devant le serveur ou la serveuse et que je lui demande certaines questions sur le menu et que on ait de la difficulté à nous comprendre puisque nous ne parlons pas la même langue. Chers amis, le royaume de Dieu étant un pays, malheureusement, de nombreuses personnes expérimentent les mêmes frustrations lorsqu'ils communiquent avec Dieu à travers leurs prières. Malheureusement, ces gens restent donnent des prières à Dieu qui n'ont jamais de réponse. Si plutôt on ne parle pas le langage de Dieu, qui est sa parole, il ne pourra pas répondre à nos demandes. Imaginez-vous d'être dans un pays où ce que vous essayez de parler une certaine langue et que les autres personnes vous parlent d'une autre langue. Avouez que on va avoir des vacances très très très désolantes. Imaginez-vous quel impact nous pouvons avoir dans le royaume de Dieu si nous arrivons à parler le même langage que Dieu. Nos prières seraient beaucoup, beaucoup plus efficaces si on comprenait le langage de Dieu. Notre objectif pour cet enseignement, c'est d'arriver, de permettre au peuple d'arriver à bien communiquer efficacement avec Dieu. Une bonne communication entre les personnes en conversation peut être facilement réalisable que lorsque les mots qui sont utilisés véhiculent le même sens pour chaque partie. Si Dieu nous parle et qu'il nous parle d'une certaine manière et que lorsque nous lui parlons d'une autre manière, il y a un problème de communication. Qu'est-ce que une parole ? Une parole, c'est un groupe de symboles cohérents qui ont comme but de transmettre un certain message. Peut-être ce message peut se transmettre par des symboles graphiques ou des symboles sonores. Les sons qui sortent de ma bouche sont supposés de transmettre un message. La parole est un groupe de sons organisés de manière cohérente afin que la personne qui reçoit le message puisse comprendre. Plusieurs personnes sont limitées dans le royaume de Dieu. Ils sont limités dans leur communication, dans le monde de l'esprit et dans leur prière à Dieu parce qu'ils n'ont pas le bon vocabulaire de la prière. Écoutez ce que l'apôtre Paul nous dit dans 1 Corinthiens chapitre 2 au verset 13. Je vais lire pour vous la version Louis II. Il va dire, et nous en parlons, non avec des discours qu'enseigne la sagesse humaine, mais avec ceux qu'enseigne l'esprit, employant un langage spirituel pour les choses spirituelles. Prier, c'est communiquer avec Dieu. Je vous lis un autre passage très intéressant qui se trouve dans le livre des Proverbes au chapitre 16, verset 13. Il va dire « Les lèvres justes gagnent la faveur des rois. Et il, en parlant des rois, aime celui qui parle avec droiture. » Dieu étant notre roi, chers amis, approuve nos prières lorsque on lui parle avec droiture. Dieu aime ceux qui parlent selon la vérité. Le roi des rois approuve nos vies. Il approuve nos requêtes. Il approuve nos demandes lorsque nous avons le bon langage spirituel. L'efficacité de nos prières dépend de notre efficacité de bien communiquer. Dans le texte de Proverbes 16:13, il va dire « Les lèvres justes gagnent la faveur des rois et ils aiment celui qui parle avec droiture. » Le mot droiture dans l'hébreu, veut dire qui parle de la bonne manière, qui parle de manière correcte, qui parle de manière conforme à la norme, qui parle d'une manière juste et agréable à Dieu. Donc, Dieu met au pouvoir ceux qui savent comment bien lui parler. Lorsque tu parles bien à Dieu, lorsque nous communiquons bien avec Dieu dans la prière, il nous met en contrôle, il nous donne du pouvoir sur cette terre. Chers amis, l'être humain, l'homme, donne une grande importance au principe de bien communiquer. Pendant que je préparais cet enseignement, j'ai découvert une femme qui s'appelle Karen Hughes, qui était une maîtresse dans l'articulation des questions controversées qui permettait le président Bush de présenter ses convictions sans aucun stress et avec une approche qui évitait les conflits avec les médias. Donc cette femme, Karen Hughes, avait le mandat de donner au président Bush le bon choix des mots. Toujours en faisant ma recherche, j'ai découvert que CNN, cette grande chaîne de télévision, embauche des gens pour les aider à bien parler. Donc ils ont un département qu'ils intitulent « Say it right », qui a comme objectif de permettre aux gens de bien communiquer. Imaginez-vous qu'un conférencier motivateur fait environ $30,000 juste pour une conférence pour parler 30 minutes. Plusieurs hommes d'affaires vont engager des conférenciers qui ont comme objectif de motiver les différents employés parce que les mots de ces motivateurs, les mots qu'ils prononcent sont des mots qui renforcent l'imagination des auditeurs ou des hommes d'affaires. Donc, les paroles du motivateur, ils vont dire que vont augmenter les ventes de 20%. Un homme d'affaires a engagé un motivateur professionnel pour encourager les différents vendeurs et ils vont dire que après les paroles qui ont été communiquées par ce motivateur, les ventes ont augmenté de 20%. Dans la parole de Dieu, dans le livre des Proverbes, précisément au chapitre 7, ce sont les paroles d'une prostituée qui ont séduit le jeune homme dans ce texte. Ce n'était pas la sensualité de la femme ou les vêtements de la prostituée qui avaient séduit ce jeune homme. Non, c'était des paroles bien prononcées. Dans Proverbe 31, il va nous parler de la beauté ou la bonté d'une femme, mais également dans Proverbe 31, ça nous parle de la loi de la bouche, la loi des bonnes paroles. Ce sont les paroles et les questions de la reine de Séba qui ont fasciné Salomon dans 1 Samuel chapitre 10. Donc tout au travers la parole de Dieu, Dieu met l'emphase sur l'importance de respecter le protocole. Le protocole pour communiquer avec une personne en autorité. Vous savez, dans le monde où ce que nous vivons présentement, malheureusement, beaucoup de gens donnent de moins en moins d'importance au protocole dans la communication. Il y a une façon de parler avec nos parents. Il y a une façon de parler avec un employeur. Il y a une façon de parler avec un roi. Il y a une façon de parler avec un leader. Il y a un protocole à suivre dans la bonne communication avec différentes personnes en autorité. Si quelqu'un, si il y a une personne plutôt qui mérite à ce que nous puissions porter attention dans la façon qu'on lui parle, c'est bien notre Dieu. Comment parler avec Dieu d'une façon qui va activer sa faveur sur nos vies? Comment lui parler d'une manière qui va le rendre confortable avec nous, qui va approcher Dieu vers nous? Ce sont les questions que nous aimerions répondre aujourd'hui. S'approcher de Dieu était tellement important pour Dieu qu'il a passé beaucoup de temps dans sa parole à parler des façons qu'on devait s'approcher de lui, des façons du protocole que nous devons mettre en pratique pour communiquer avec lui. Il nous parlait dans sa parole de Dieu des holocaustes, des offrandes de viande, toutes ces choses avaient comme objectif d'approcher Dieu dans un certain protocole. L'offrande dans l'Ancien Testament avait comme objectif d'obtenir une réaction favorable de Dieu. Donc, il y a des protocoles pour communiquer avec Dieu. Je mets vraiment une emphase là-dessus. Parce que j'ai la ferme conviction qu'il y a plusieurs personnes qui malheureusement n'expérimentent pas l'exaucement de leurs prières parce qu'ils ne comprennent pas le principe du protocole dans notre communication. Comment communiquer efficacement avec Dieu? Laissez-moi vous donner une définition que j'ai trouvée dans le dictionnaire du mot protocole. Protocole est le comportement acceptable et approprié dans un environnement spécifique. Donc, c'est la bonne manière dont nous devons agir. Et parlant de protocole, j'ai remarqué un texte dans la parole de Dieu, dans le livre d'Esther, dans Esther chapitre 5, versets 1 et 2, on voit l'importance du protocole. On voit comment que approcher un roi dans le bon protocole nous attire la faveur. Esther 5, versets 1 et 2, il va nous dire « Quand le troisième jour fut arrivé, Esther revêtit les vêtements royaux et se présenta dans la cour intérieure, dans la maison du roi. » Donc on voit ici que Esther, dans le verset 1, pour se présenter à la cour, elle a mis des vêtements royaux. En d'autres mots, elle a mis un protocole. Elle s'est mise d'une façon pour approcher le roi dans un certain protocole. Et regardez maintenant au verset 2, qu'est-ce qui s'est passé. Au moment même où le roi vit la reine Esther debout dans la cour, elle eut grâce à ses yeux. Nous pouvons comparer Esther à l'Église. Lorsque l'Église met ses vêtements royaux, lorsque l'Église approche Dieu dans sa communication avec un certain protocole, lorsque nous nous tenons devant le trône de la grâce, nous obtenons la grâce de Dieu. Genèse 41, verset 13 va nous dire ceci. Pharaon fit appeler Joseph. Pharaon fit appeler Joseph. On le fit sortir en hâte de prison. Il le rasa, changea ses vêtements et se rendit vers Pharaon. Il y a encore le principe de protocole dans ce texte. Dans le texte, nous voyons aussi que Joseph était en prison depuis plusieurs années. Et lorsque Pharaon a demandé de voir Joseph, la Bible nous dit qu'on a rasé Joseph et on a changé ses vêtements. Pourquoi? Parce que devant un roi, il y avait une façon de se présenter. Je crois que Esther 5, 1 et 2 et Genèse 41, 13 nous montrent l'importance du protocole lorsqu'on veut s'approcher du roi. Il y a un protocole que nous devons avoir dans notre communication lorsque nous approchons le roi de gloire pour obtenir miséricorde pour nos besoins. Dans le reste de l'émission d'aujourd'hui, j'aimerais répondre à 4 questions importantes aujourd'hui. 4 questions qui ont comme objectif de répondre à la grande question que nous avons, comment communiquer efficacement avec Dieu. J'aimerais répondre aux 4 questions suivantes. Numéro 1, pourquoi devons-nous communiquer avec Dieu? Est-ce que c'est important? Deuxième question, que fait la communication avec Dieu? Que fait la communication avec Dieu? La troisième question que j'aimerais répondre aujourd'hui, c'est que se passe-t-il lorsqu'on ne prie pas? Est-ce qu'il y a des choses qui se passent lorsque on décide de ne pas prier? Oui. Et finalement, la quatrième question que j'aimerais voir avec vous, c'est quels sont les 8 obstacles à la prière? Donc, nous allons commencer par la première question aujourd'hui pour répondre à notre grande question, comment communiquer efficacement avec Dieu? Pourquoi devons-nous communiquer avec Dieu? J'ai quelques raisons très importantes pour vous, chers amis. La première raison, c'est que communiquer avec Dieu est un commandement. C'est un commandement de Dieu. Écoutez ce que Luc 18, 1 nous dit. Jésus leur adressa une parabole pour montrer qu'il faut toujours prier et ne point se relâcher. Donc, d'après ce texte, on voit ici que communiquer avec Dieu n'est pas une option, mais plutôt un commandement. La deuxième raison, pourquoi devons-nous communiquer avec Dieu? La prière est la clé pour avoir du pouvoir sur terre. La prière est la clé pour avoir du pouvoir sur terre. Le texte qui nous démontre bien cela se trouve dans Actes 12, les versets 5 à 17, qui, je ne vais pas le lire au complet, mais laissez-moi vous résumer un peu l'histoire. C'est l'apôtre Pierre qui se trouve en prison. Et la Bible va préciser dans, entre les versets 5 et 17 dans le chapitre 12 que la Bible, le plutôt l'Église, ne cessa d'adresser des prières à Dieu en faveur de Pierre. Et pendant que l'Église priait, Dieu a mandaté un ange à délivrer Pierre de la prison. Donc la prière est la clé pour avoir du pouvoir sur terre. La troisième raison qui fait que nous devons communiquer avec Dieu, c'est que la prière nous donne l'autorité sur Satan. Oui, je répète, la prière nous donne l'autorité sur Satan, le diable. Plusieurs personnes, malheureusement, ont peur du diable. Mais j'aimerais te dire, mon frère, ma sœur, que si tu es né de Dieu, si tu es chrétien, si tu as été lavé par le sang de Jésus, tu n'as pas à avoir peur de Satan. Au contraire, Dieu te donne la puissance et il te donne l'autorité sur Satan. Écoutez ce que Luc 22, 31, 32 nous dit. Le Seigneur Jésus dit, « Simon, Simon, Satan vous a réclamé pour vous cribler comme le froment. Mais j'ai prié pour toi, afin que ta foi ne défaille point. Et toi, quand tu seras converti, affermis tes frères. » Donc d'après ce texte, nous voyons que la prière a la capacité de défaire et de détruire les plans du diable. Je réponds maintenant à la deuxième question. Que fait la communication avec Dieu? Que fait la communication avec Dieu? Laissez-moi vous dire que lorsque nous communiquons avec Dieu, il y a des choses spéciales qui se passent. Premièrement, la prière change notre monde interne et notre monde externe. Hein? Qu'est-ce que tu veux dire par là, Daniel? Je m'explique. Lorsque je parle que la prière change notre monde interne, je parle que la prière a la capacité de nous faire sentir bien. La prière a la capacité de rendre notre cœur joyeux. La prière a cette capacité de changer l'atmosphère interne de nos vies. Écoutez ce que Philippiens 4, 6, 7 nous dit. Il nous dit, « Ne vous inquiétez de rien, mais en toute chose, faites connaître vos besoins à Dieu par des prières et des supplications avec action de grâce. Et la paix de Dieu, qui surpasse toute intelligence, gardera vos cœurs et vos pensées en Jésus-Christ. » Oh, quel beau texte! Je crois qu'il y a quelqu'un ici, Dieu te dit, ne t'inquiète pas. Dieu te dit aujourd'hui, ne t'inquiète pas pour cet enfant qui te donne des problèmes. Il y a peut-être une maman aujourd'hui qui m'écoute et que ton fils ou ta fille te fait souffrir. Dieu te dit aujourd'hui, ne t'inquiète pas. Il y a peut-être quelqu'un qui s'inquiète parce qu'il a perdu son emploi récemment. Dieu te dit, ne t'inquiète pas. Il y a peut-être une femme célibataire aujourd'hui qui s'inquiète parce que tu vois que l'âge avance et que tu n'étais toujours pas marié. Dieu te dit, ne t'inquiète pas. Peut-être que tu es un homme aujourd'hui et que tu as des difficultés avec ton employeur ou tu as des difficultés dans ton entreprise. Dieu te dit, ne t'inquiète pas. Mais en toute chose, fais connaître tes besoins par des prières. Et ensuite, la paix de Dieu, qui surpasse toute intelligence, gardera tes pensées et ton cœur. Donc la prière transforme, modifie, change notre monde intérieur. Mais la prière également change notre monde extérieur. Qu'est-ce que je veux dire par là? La prière a non seulement la capacité de changer notre état interne, mais elle change également l'état externe de nos vies. Elle a la capacité d'affecter les choses autour de nous. Jacques 5, 17, 18 nous dit ceci. Élie était un homme de la même nature que nous. Il pria avec instance pour qu'il ne plût point, et il ne tomba point de pluie sur la terre pendant 3 ans et 6 mois. Puis, il pria de nouveau, et le ciel donna de la pluie, et la terre produit son fruit. Donc, nous voyons dans ce texte que Élie, qui était de la même nature que nous, en d'autres mots, il était un être humain comme nous, il a affecté le monde autour de lui par sa prière. Il réussit à éliminer une famine dans un pays à cause de sa prière. Donc, la prière a la capacité capacité, elle a la puissance d'affecter le monde externe, le monde autour de nous. Également, la prière rend le cœur de Dieu joyeux envers nous. Deuxièmement, la prière rend le cœur de Dieu joyeux envers nous. Donc, nous voyons maintenant que fait la communication.

Donc la prière a la puissance de bénir les autres. Quatrièmement, la prière ouvre de grandes portes de révélation. En d'autres mots, la prière nous ouvre notre intelligence spirituelle. Elle nous permet de comprendre les Écritures un peu plus. Écoutez ce que Jérémie 33, verset 3 nous dit. Il va dire « Invoque-moi et je te répondrai. Je t'annoncerai de grandes choses, des choses cachées que tu ne connais pas. » Voici tout ce qui se passe lorsque nous prions. Je réponds maintenant à notre troisième question aujourd'hui. Que se passe-t-il lorsqu'on ne prie pas? Mon frère, ma sœur, j'aimerais te dire que lorsque tu prends la décision de ne pas prier, ça a de grandes répercussions dans nos vies. Premièrement, il y a une absence de résultats dans nos vies. Lorsqu'on ne prie pas, il n'y a pas de bons résultats dans nos vies. Ça fait que les forces sataniques sont déchaînées lorsque nous ne prions pas. Écoutez ce que Matthieu 17, 21 nous dit. Il va dire, mais cette sorte de démon ne sort que par la prière et le jeûne. Ici, dans ce texte, ça nous parlait d'un monsieur un monsieur qui avait son fils qui était un démoniaque, qui avait besoin de délivrance. Et parce que cet homme a appelé les disciples, il a demandé aux disciples de Jésus de délivrer son fils, les disciples malheureusement n'ont pas pu. Ils étaient limités dans leur puissance spirituelle, dans ce qu'ils voulaient faire pour Dieu, pour aider à contribuer à la délivrance de cet enfant. Ils étaient limités à cause d'un manque de prière, à cause d'un manque de puissance. Et Dieu nous dit aujourd'hui que lorsque nous communiquons avec lui par le jeûne et la prière, nous obtenons des grades dans le monde de l'esprit. Il y a des démons, il y a des forces sataniques qui n'ont pas la chance ou bien qui n'ont pas le pouvoir de dominer sur nos vies lorsque nous sommes des hommes et des femmes de prière. Que se passe-t-il lorsqu'on ne prie pas? Il y a également un manque de sanctification dans nos vies. En d'autres mots, nous tombons facilement dans le péché. Quelqu'un qui n'a pas de vie de prière est quelqu'un qui est charnel. La prière force l'homme charnel d'entrer dans la présence de Dieu. Et qu'est-ce que ça fait? C'est que ça nous rend plus obéissants. Et pour conclure notre émission aujourd'hui ou dans cette dernière partie, nous répondons maintenant à la dernière question. Quels sont les obstacles à la prière? Et j'aimerais vous présenter 8 obstacles. Maintenant, soyons très attentifs parce que ces obstacles sont très importants et je crois qu'il y a plusieurs personnes, malheureusement, qui n'expérimentent pas la bénédiction des prières exaucées parce qu'il y a des obstacles, il y a des obstructions, il y a des choses qui bloquent leur prière. C'est comme s'il y a des gens, je vois présentement, c'est comme s'il y a des hommes et des femmes qui m'écoutent aujourd'hui ou peut-être même des jeunes. C'est comme si vous sentez que lorsque vous priez, vos prières ne dépassent pas le plafond de votre maison. C'est comme si vous sentez qu'il y a un mur d'airain, un plafond d'airain qui bloque vos prières. Mais aujourd'hui est le jour de notre délivrance. Aujourd'hui, Dieu nous délivre par les mystères et la compréhension de sa parole. Laissez-moi vous donner 8 obstacles à la prière. Êtes-vous prêts? Avez-vous vos notes? Suivez ce que je vais vous dire. Êtes-vous vraiment intéressé? Suivez-moi. Le premier obstacle qui nuit aux prières, qui empêche à ce que nos prières soient répondues, c'est que nous ne comprenons pas nos droits en tant qu'enfants de Dieu. Je répète, le premier obstacle, c'est notre incapacité à reconnaître nos droits en tant qu'enfants de Dieu. Lorsque on ne comprend pas nos droits en tant qu'enfants de Dieu, ça fait des obstacles à nos prières. Jean 15, verset 7 va nous dire ceci. Si vous demeurez en moi et que mes paroles demeurent en vous, demandez ce que vous voudrez et cela vous sera accordé. Quel beau texte! La Bible nous dit ici que la clé pour pouvoir avoir du succès dans nos conversations avec Dieu, c'est que nous devons lui prier sa parole. Nous devons parler le même langage que Dieu. Le langage de Dieu est la parole de Dieu. Je répète, le langage de Dieu est la parole de Dieu. Si vous demeurez en moi et que mes paroles demeurent en vous, demandez ce que vous voudrez et cela vous sera accordé.

0: Le deuxième obstacle à la prière s'intitule les mauvais motifs. Je l'ai intitulé les mauvais motifs. Qu'est-ce que je veux dire par là? Jacques 4, verset 3 nous dit, vous demandez et vous ne recevez pas parce que vous demandez mal. Je relis, vous demandez et vous ne recevez pas. Donc, vous avez des conversations avec Dieu, mais ces conversations ne sont pas efficaces. Parce que vous demandez dans le but de satisfaire vos passions, le texte nous dit. Vous demandez et vous ne recevez pas parce que vous demandez mal, dans le but de satisfaire vos passions. Lorsque tu pries, tu dois prier pas pour satisfaire tes passions, mais pour satisfaire ses passions à lui. Le troisième obstacle qui bloque, qui génère des blocages et des obstacles aux prières, c'est celui que j'ai intitulé le péché dans le cœur. Lorsqu'il y a des péchés dans le cœur, saviez-vous que lorsque vous avez des péchés dans votre cœur, vos prières sont bloquées, vos prières sont obstruées. Tu ne peux pas penser que Dieu va exaucer tes prières lorsque tu as des péchés dans ton cœur, lorsque tu as des péchés dans ton âme, lorsque tu as des péchés dans ta façon de fonctionner. Écoutez ce que Ésaïe 59, 1 et 2 nous dit. Non, la main de l'Éternel n'est pas trop courte pour sauver, ni son oreille trop dure pour entendre. Verset 2. Mais ce sont vos crimes qui mettent une séparation entre vous et votre Dieu. Ce sont vos péchés qui vous cachent sa face et l'empêchent de vous écouter. Mon Dieu, quel verset! Le texte nous parle ici précisément, et quelqu'un peut dire, oui, mais Daniel, ça c'est pas vraiment pour nous. Ça c'est moi qui est chrétien, la Bible me dit que lorsque je suis enfant de Dieu, Dieu entend mes prières. Écoutez ce que le verset 2 va dire. Il va dire, ce sont vos crimes qui mettent une séparation entre vous et votre Dieu. On voit l'article ici qui est utilisé, la phrase que la Bible utilise ici, il parle de quelque chose qui parle d'une relation. Votre Dieu parle d'une personne qui a une relation avec quelqu'un. Il dit entre vous et votre Dieu. Donc c'est personnel, c'est possessif. Et Dieu nous connaît dans ce cas-là. Il va dire non, la main de l'Éternel n'est pas trop courte pour sauver, ni son oreille trop dure pour entendre. Mais ce sont vos crimes qui mettent une séparation entre vous et votre Dieu. Donc on voit ici que ces gens avaient une relation avec Dieu. Mais leur communication avec Dieu. Ils avaient une relation avec Dieu, mais leur communication était obstruée. Leur communication rendait Dieu sourd. Les mots qu'ils utilisaient, les paroles qu'ils utilisaient, faisaient que Dieu ne les comprenait pas. Il faisait que Dieu n'adhérait pas et n'écoutait pas ce qu'il disait parce qu'il y avait un élément perturbateur dans le cœur qui s'intitule le péché. Le quatrième obstacle qui nuit, qui bloque les péchés, c'est celui que j'ai intitulé les idoles du cœur. Les idoles du cœur. Ézéchiel 14, 1 à 3 nous dit ceci, je le lis pour vous. Quelques-uns des anciens d'Israël vinrent auprès de moi et s'assirent devant moi. Verset 2. Et la parole de l'Éternel me fut adressée en ces mots. Fils de l'homme, ces gens-là portent leurs idoles dans leur cœur. Et ils attachent les regards sur ce qui a fait. Je vais relire le verset 3. Fils de l'homme, ces gens-là portent leurs idoles dans leur cœur. Et ils attachent les regards sur ce qui les fait tomber dans l'iniquité. Mais la dernière portion me surprend. Il va dire, me laisserai-je consulter par eux? En d'autres mots, me laisserai-je contacter par eux? Est-ce que vous êtes au courant que un amoureux peut être une idole dans ton cœur? Une maison peut être une idole dans ton cœur? Une voiture peut être une idole dans ton cœur? Qu'est-ce qu'une idole? Un idole dans le cœur, c'est quelque chose qui prend la place de Dieu. Matthieu 6, 33 nous dit, « Recherchez premièrement le royaume et la justice de Dieu, et toutes ces choses vous seront données par-dessus tout. » Donc, tout ce qui prend la place de Dieu dans notre cœur est un idole. Le cinquième obstacle qui nuit ou qui fait obstruction à nos prières. Je l'ai intitulé le manque de pardon. Le manque de pardon. Oui, chers amis, le manque de pardon que nous avons peut-être envers notre mère. Le manque de pardon que tu as envers ton père. Le manque de pardon que tu as envers cette personne qui t'a abusé sexuellement lorsque tu étais jeune. Le manque de pardon que tu as présentement envers cette autorité spirituelle qui t'a abusé ou peut-être ce pasteur qui t'a fait du tort. Oui, le manque de pardon que tu as envers cette personne fait obstruction à tes prières. Marc chapitre 11 verset 25 nous dit ceci. Et lorsque vous êtes debout, faisant votre prière, si vous avez quelque chose contre quelqu'un, pardonnez, afin que votre Père qui est dans les cieux vous pardonne aussi vos offenses. Donc d'après ce texte, nous voyons que le pardon de Dieu sera déterminé par notre capacité de pardonner les autres. Je ne sais pas qui tu es, je ne sais pas si c'est une personne qui m'entend aujourd'hui. Je crois que ça fait longtemps que Dieu veut exaucer cette prière. Ça fait longtemps que Dieu désire répondre aux cris de ton cœur. Mais qu'est-ce qui bloque ta prière? Qu'est-ce qui bloque cette requête? Qu'est-ce qui bloque cette demande? C'est ton manque de pardon. Oui, tu dois couper la corde qui te tient lié à cette personne. Il y a un lien invisible. Je vois comme une corde invisible qui tient quelqu'un lié à son passé, qui tient quelqu'un lié à une personne qui t'a fait du tort. Et Dieu te dit, le ciseau pour couper cette corde, le marteau pour briser cette chaîne, s'intitule le pardon. Dieu te dit, pardonne cette personne tout comme je t'ai pardonné. Le sixième obstacle qui nuit ou qui bloque nos prières, chers amis. Écoutez bien ça. S'il vous plaît, soyez attentifs. Le sixième obstacle, je l'ai intitulé « Un manque de générosité ». Oui, saviez-vous qu'un manque de générosité a la capacité de bloquer vos prières? Saviez-vous que votre chicheté peut vous empêcher d'avoir une réponse de Dieu? Laissez-moi vous donner le texte pour appuyer cela. Ça se trouve dans Proverbe 21:13. Écoutez ce que la Bible nous dit. Celui qui ferme son oreille au cri du pauvre criera lui-même et n'aura point de réponse. Oh mon Dieu, je dois relire ce texte. Proverbe 21:13. Celui qui ferme son oreille au cri du pauvre criera lui-même et n'aura point de réponse. Mon Dieu. La Bible nous dit ici que lorsque notre Église crie pour qu'on donne la dîme et l'offrande, si nous fermons nos oreilles au cri de l'Église, Dieu fermera ses oreilles au cri de nos prières. Si nous fermons nos oreilles au cri de ceux et celles qui sont à côté de nous, qui sont dans le besoin et que nous sommes en mesure d'aider, Dieu nous dit que lui ne sera pas attentif à nos cris. Trop de gens dans l'église, malheureusement, refusent de donner leurs dîmes et leurs offrandes. Et vous savez, ce n'est pas une question d'Ancien Testament ou de Nouveau Testament. Lorsque quelqu'un refuse d'être généreux dans l'église, malheureusement, c'est comme si que nous traitons littéralement Dieu comme rien. Puisque j'entends les paroles de Dieu dans mon cœur que lorsque l'apôtre Paul se trouvait sur la route de Damas et qu'il allait persécuter les chrétiens, il y a une voix qui est sortie du ciel qui lui a dit « Saul, Saul, pourquoi me persécutes-tu ? » Jésus a pris l'attaque de Paul à l'église comme une attaque personnelle. Lorsque nous refusons de bénir l'Église, c'est comme si nous refusons de bénir Jésus-Christ, puisqu'il est lui-même la tête de l'Église. Chers amis, soyons généreux à l'Église. Soyons généreux envers nos frères et sœurs. Si tu as le pouvoir de bénir quelqu'un financièrement, fais-le. Si tu vois que ton frère à côté de toi est dans le besoin, aide-le. Un manque de générosité peut être un blocage à notre prière. Et la septième chose qui bloque nos prières, c'est ce que j'ai intitulé le mauvais traitement d'un membre de la famille. Oui. Maltraiter un membre de la famille peut nuire à nos prières. Je vous donne un exemple biblique dans un contexte familial. Dans 1 Pierre 3, verset 7, la Bible va nous dire « Marie, montrez à votre tour de la sagesse dans vos rapports avec vos femmes, comme avec un sexe plus faible, honorez-les comme devant aussi hériter avec vous de la grâce de la vie. Qu'il en soit ainsi, écoutez bien ça, afin que rien ne fasse obstacle à vos prières. » Donc on voit ici qu'un mari qui traite mal sa femme, un mari qui a des mauvais rapports avec sa femme, se retrouve à avoir des obstructions, des obstacles à ses prières. Donc, un mauvais traitement d'un membre de la famille peut être un obstacle à nos requêtes de prière. Et pour conclure aujourd'hui, le huitième obstacle, et laissez-moi vous dire qu'il y en aurait peut-être d'autres obstacles. Je suis sûr que d'autres personnes ont peut-être expérimenté d'autres obstacles qui bloquaient leur prière, mais je vous en ai nommé huit. Et le huitième, je l'ai intitulé un manque de foi. Oui, un manque de foi. Peut-être que vous m'écoutez aujourd'hui et vous dites, mais qu'est-ce que tu nous dis aujourd'hui, Daniel? C'est très de base. Oui, pour qu'est-ce que j'aimerais vous expliquer dans les prochaines semaines à venir et dans les prochaines émissions, je dois m'assurer que nous établissons un bon fondement. Et laissez-moi vous dire, le huitième obstacle qui nuit ou qui fait obstruction aux prières, c'est un manque de foi. Matthieu 9, 29 va nous dire, qu'il vous soit fait selon votre foi. Donc, la proportion de foi que nous avons dans la parole déterminera la proportion de réponse que nous recevrons de cette parole. Donc, nous avons répondu aujourd'hui à ces quatre grandes questions qui ont comme objectif de répondre à la grande question « Comment communiquer efficacement avec Dieu ?» J'espère que vous avez été bénis par cette première émission aujourd'hui et j'aimerais vous dire qu'à notre prochaine émission, nous allons découvrir ensemble sept clés de base pour une communication efficace avec Dieu. Laissez-moi vous dire, vous ne voulez pas rater la prochaine émission. Je vous encourage à peut-être même parler à un frère ou bien annoncer à un ami que le pasteur Daniel Chéri fait une émission très intéressante qui va vraiment définitivement bénir le peuple de Dieu. Laissez-moi vous dire que les principes que je vous ai donnés aujourd'hui sont le résultat de quelques années de prière. Je considère que mon petit 15 ans de conversion est assez pour vous donner quand même des trucs et des mystères quand même assez intéressants pour pouvoir expérimenter l'exaucement de nos prières. Je crois que l'arme la plus redoutable sur la terre n'est pas une bombe nucléaire, n'est pas des mitraillettes ou des grenades. Je crois que l'arme la plus redoutable, la plus efficace, c'est la prière. Nous allons regarder ensemble la semaine prochaine sept clés de base pour une communication efficace avec Dieu. Donc, chers amis, si vous avez aimé l'émission, nous vous encourageons à bien vouloir nous suivre dans la prochaine émission. Nous allons rediffuser cette émission au courant de la semaine. Et si vous voulez nous visiter à l'église, si vous êtes dans la région de Montréal et que vous cherchez une église, ou bien si vous aimeriez nous visiter, nous vous encourageons à venir à l'église Le Refuge. Nos cultes sont tous les dimanches de midi à 14h et nous sommes au centre Leonardo da Vinci, situé au 8370 Lacordaire à Saint-Léonard. Si vous venez, ça va nous faire un plaisir de vous accueillir avec joie. Si vous voulez plus d'informations sur notre ministère ou si vous voulez visiter notre église sur l'Internet, vous pouvez le faire sur notre site Internet qui se trouve au www.eglise-le-refuge.ca. Donc, au www.eglise-le-refuge.ca. Donc, sur ce, nous vous souhaitons de passer une bonne journée et que le Seigneur vous bénisse et continuez à poursuivre les mystères de la parole de Dieu. Que Dieu vous bénisse.
1: Non.
0: Au revoir.
1: Exode chapitre 3, verset 7, pour y venir verset 10. Il dit, l'Éternel dit, j'ai vu la souffrance de mon peuple qui est en Égypte et j'ai entendu les cris que lui font pousser ses oppresseurs. Je suis descendu pour le délivrer de la main des Égyptiens et pour le faire monter de ce pays dans un bon et vaste pays, dans un pays où coule le lait et le miel, dans les lieux qu'habitent les Cananéens, les Hétiens, les Amoréens, les Phéréziens, les Éviens et les Jébusiens. Voici, les cris d'Israël sont venus jusqu'à moi et j'ai vu l'oppression que leur font souffrir les Égyptiens. Pour Maxime, n'a servi un bon Dieu qui vivant, un bon Dieu qui a capacité pour ouais. Et ça fait non, verset 7 là, l'Éternel dit, j'ai vu la souffrance de mon peuple. Que nous dit le peuple d'Israël, il passait environ 430 ans en esclavage en Égypte, mais bon Dieu, il pas oublié. Dans circonstances nous y a des fois, nous capables de faire tellement temps dans douleur, nous capables de faire tellement temps dans tristesse là, nous capables de faire tellement temps devant montagne que nous besoin traverser à, nous pas qu'à traverser. Nous capables de maladie que nous gagnons, n'a prié longtemps pour le guérir et nous avons guérison pour arriver. Nous capables de caisse nous gagnons devant l'Éternel. Nous avons mis qu'est-ce la résoudre, mais nous est bon Dieu pour qu'on résoudre qu'est-ce ça. Mais t'aimes dire la minute ça que bon Dieu lui ouais souffrance que on a enduré, lui ouais hauteur montagne là, lui ouais hauteur difficulté là. Et ça fait il dit dans Philippiens chapitre 4 verset 6, ne vous inquiétez de rien, mais en toute chose faites connaître vos besoins à Dieu par la prière, des supplications avec des actions de grâce. Exode chapitre 3 verset 7, l'Éternel dit, j'ai vu la souffrance. Et Maxime, dans minute ça, quel que soit ça à traverser, l'Éternel, ouais. Quel que soit injustice qu'au monde t'a qu'à faire, même Jean, il t'a fait peuple Israël la injustice. Pharaon fait au travail dû. Pharaon battu. Pharaon, fait aux injustices du matin jusqu'au soir, lui fait aux construire des villes et des cités que le pas même besoin, lui fait aux prendre des briques, dans le temps soleil, à faire au travail. L'Éternel dit à Moïse, j'ai vu la souffrance de mon peuple. Donc maintenant, si Dieu, même Jean, la Bible nous dit dans Hébreux 13, verset 8, il est le même hier, aujourd'hui et éternellement, s'il a vu la souffrance de son peuple qui était en Égypte après près de 430 ans, ce matin encore, lui ouais souffrance. Nous voulons connaître qu'on gagne cette ferme assurance que bon Dieu lui gagne pour louer. L'autre monde ne doit pas ouer, l'autre monde ne doit pas comprendre nous. Yo ne doit pas connaître situation. Yo ne doit pas connaître ça en dire. Mais maintenant, nous voulons connaître qu'on monde qui ouais. Et c'est pas un monde qui ouais qu'on y croit pour le faire manger, non. La Bible nous dit, celui qui nous veille, celui qui garde Israël, il ne sommeille ni ne dort, car ses yeux sont toujours ouverts et il toujours gardé petit lio. Donc, première bagarre qu'on connaît la minute ça. Première bagarre que Exode 3, 7 dit nous, l'Éternel dit, j'ai vu la souffrance de mon peuple. Maintenant, restez ferme et assuré, restez convaincu que bon Dieu ouais, bon Dieu ouais problème ou yo, bon Dieu ouais difficulté ou yo. Deuxième bagaille que nous trouvons donc dans ce verset, mes frères et sœurs, non seulement notre Dieu, il voit ou bien il a vu la souffrance de son peuple, mais bon Dieu dit une deuxième bagaille qui fait nous compter matin, j'ai entendu les cris. Non seulement bon Dieu lui voit problème ou yo, non seulement bon Dieu lui voit difficulté ou yo, mais matin, midi et soir, leur mettez genoux à terre, leur a crié devant, leur a relé à plein gosier, 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Saint-Esprit descend, parce que leur est les bon Dieu, l'étendeu cri cœur. Psalmiste dit dans le psaume 116, verset 1er, j'aime l'Éternel, car il entend ma voix et mes supplications, il a penché son oreille vers moi. Ou gon bon Dieu, l'orele l'itande ou. Ou gon bon Dieu, ki wè douleur yo. Psalmiste en dit, du sein de la détresse, j'ai invoqué l'Éternel. Il m'a entendu, il m'a délivré de toutes mes frayeurs. Nous avons un Dieu qui voit, mais aussi un Dieu qui entend. 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Il entend les cris que oppresseur a fait pousser. Il comprend cri ennemi a fait pousser. Matin, premier bagage, j'ai vu la souffrance de mon peuple. Un Dieu qui voit. Deuxième bagage, j'ai entendu les cris. Un Dieu qui entend nos prières. Et troisième bagage, que l'Éternel dit, je connais ses douleurs. Non seulement notre Dieu, il voit, il entend, mais il sait. Et parce que bon Dieu dit, je connais ses douleurs, c'est seul monde qui a une douleur. Parce que la Bible nous dit, il sonde les cœurs et les reins. Un seul monde qui a une douleur. Les entrailles ont coupé, les personnes mounes pas qu'à comprendre douleur. Lorsque au beau milieu de la nuit, probablement les tout moun a dormi et puis ou même ou a crié. 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moun ki sont des cœurs qui sont des reins et ça fait dit là hébreu nous n'avons pas un souverain sacrificateur qui ne puisse compatir à nos faiblesses. Mais il lui-même, il a été tenté en toutes choses sans commettre de péché. Nous avons Jésus qui a laissé son trône.
2: 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Jésus comme ça grand gouillé parce que t'es grand gou. 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Donc là point rien que va passer là que Jésus lui-même lui pas passer. Et mes frères et sœurs, nous avons un Dieu qui voit, un Dieu qui entend et un Dieu qui connaît. Ou comme ça me remet, c'est que puisque Dieu voit, puisqu'il entend, puisqu'il connaît, et nous avons un Dieu aussi, un Dieu d'action. Puisque bon Dieu lui ouait, lui tendait, lui connaît, lui pas juste rester comme ça et puis le croiser bras. Un Dieu qui fait, qui prend des actions en notre faveur. Bon Dieu, ouais, l'étendue, l'iconeur, et bon Dieu, pral agit pour vous-même. Tandis qu'il s'est fait pour le peuple d'Israël là, il dit, j'ai vu la souffrance, j'ai entendu les cris, je connais ces douleurs. Et dans verset 8 là, il dit, voici donc, je suis descendu, amen, pour le délivrer de la main des Égyptiens. Nous toujours dit ça, depuis où bon Dieu descend, bon Dieu va quitter la terre, bon Dieu va monter avec. Depuis où bon Dieu descend, bon Dieu va quitter le problème, non, la monter avec. Depuis où bon Dieu descend, bon Dieu va quitter le glon dans les yeux, la monter avec. Il dit, je suis descendu pour le délivrer de la main des Égyptiens. Depuis bon Dieu descend la prend pour le délivrer le problème, non, la prend pour le retirer en face montagne, non, la prend pour le retirer en face difficulté, la prend pour le retirer devant la mer rouge là. Nous songez dans Josué chapitre 6, lorsque le peuple d'Israël se trouvait en face de Jéricho. La Bible nous dit, personne n'entrait, personne ne sortait, Jéricho était barricadé, le peuple d'Israël était impuissant devant l'armée géante de Jéricho, pendant qu'il campait sans espoir, sans personne, et Josué, ouais, un homme géant qui campait devant, et puis Josué dit, qui est souillé? Et puis l'homme dit, Josué, je suis le chef de l'armée de l'Éternel, j'arrive maintenant. Lors devant Muraille, lors devant Montagne, lors devant la mer rouge là, lors sans tout sans espoir, les personnes ne peuvent pas aider. Et puis Jésus a descendu pour venir aider parce que lui ouais souffrance ou lui connaît douleur et le temps de crier. Donc maintenant, quel que soit nous-mêmes qui avons un problème, qui avons une difficulté, il y a quatre bagailles. Nous voulons songer dans le passage que nous lisons dans Exode chapitre 3, les versets 7 à 10, c'est que nous avons un Dieu qui voit nos souffrances. Même lorsque personne l'autre monde ne doit pas avoir souffrance, yo, mais nous avons un bon Dieu qui voit souffrance que n'a pas enduré, même j'en te voit souffrance peuple a qui en Égypte. La minute ça, souffrance ou a, gen doit sou maladie, bon Dieu qu'on touche et qu'on guérit. 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Ou pas qu'à traverser, l'homme est ça, une mer qui est assez profonde, une mer, pas vrai, en démence. Mais nous disons, l'homme minute ça, bon Dieu, qu'à traverser la veille. Et deuxième bagaille, un Dieu qui voit, mais aussi un Dieu qui entend. Prions yo pas en vain, crions yo pas en vain. L'âme, sans demander bon Dieu yo, leur crier devant leur élève, l'étendait, parce que nous avons bon Dieu qui contendait. Même Jean-Charles Mislan dit, même lorsque d'ailleurs, même lorsque on t'a pas qu'à parler fort, même lorsque on t'a pas qu'à parler fort, mais nous avons un Dieu qui a penché. Pardon, qui a penché les oreilles tout près de vous-même pour le permettre que vous entendez. Mais nous avons bon Dieu non seulement qui voit, qui entend, mais qui connaît nos douleurs. Moun qui vraiment qui entre en dedans, dans fond cœur, dans fond entrailles, pour qu'on soit enduré, pour qu'on problème qui a passé. Il y a des circonstances, mes frères et sœurs, et des situations auquel nous trouvons nous, Marie, pas qu'à qu'on nous le madame, non, ou bien madame, pas qu'à qu'on nous le Maria, non, c'est un seul monde qui comprend dimension problème ou yo, profondeur en mer là, son seul monde qui connaît, c'est Jésus de Nazareth. Et enfin, nous disons, puisque bon Dieu, ouais, puisque bon Dieu tendait, puisque bon Dieu connaît, bon Dieu va prêter comme ça pour le quitter la situation. Hein? Mais nous avons un bon Dieu qui ouais, qui tendait, qui connaît, et nous avons un bon Dieu qui prend action. Nous avons un bon Dieu qui descend. Bon Dieu dit, il descend pour le monter avec peuple là. Que maintenant, bon Dieu ça qui ouais, qui connaît, qui tendait, capable de descendre pour le délivrer. Il est capable de descendre pour le retirer dans le trou côté hier. Il est capable de descendre pour le monter montagne avec eux. Il est capable de descendre pour le traverser vallée avec eux. Il est capable de descendre pour le passer la mer avec eux. Un bon Dieu qui va quitter le mitan océan. Parce que s'il quitte le mitan océan, ou va priver, ou va périr. Mais un bon Dieu qui va passer avec eux. Qui va passer à travers les montagnes, à travers les vallées, à travers les océans, à travers la tempête, à travers les difficultés, à travers les murailles, à travers les ouragans, à travers les maladies, à travers les problèmes, à travers les difficultés. C'est ce Dieu que nous avons. On nous fait bon Dieu confiance matin, que nous connaît. Restez ferme, assuré, convaincu qu'il voit, qu'il entend, qu'il connaît et qu'il descend pour le délivrer nous. Que parole ça est capable de consoler matin sous long problème. 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Car notre Dieu est vivant, notre rédempteur est vivant. 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
3: 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À soyant nous connons te font plan pour nous. Et ce plan-là qu'on fait pour nous, son plan de bonheur et non de malheur. Et nous attendons, Seigneur Dieu, pour nous la gloire manifestée à travers serviteurs. Nous demandons, Seigneur Dieu, pour ouvrir complètement et vider puissance sous nos lits, de telle sorte, Seigneur Dieu, qu'à transborder, juste tomber sur nous-mêmes et pour nous capables de louer nous. Merci, Seigneur, puisqu'on est en réponse nous déjà, Seigneur Dieu. Nous demandons de remplir jusqu'au bord, car lorsque le vaisseau parle fin plein, il est capable de tomber sur nous-mêmes. Papa, nous allons glorifier, nous allons louer et nous allons sortir avec les mains levées et pour nous glorifier, non, pour nous aller la caille. Nous. Papa, c'est ainsi nous t'en prions au nom de Jésus, notre Sauveur. Amen. Pasteur.
4: Amen. Bon Dieu bénis nous. Merci beaucoup, Pasteur Paul. Bon Dieu bénis nous. Moi, je suis bien content de m'asseoir avec nous depuis mardi soir. Nous ensemble, nous sommes venus dans le cadre de 50 jours de réveil de Pâques à la Pentecôte. Nous là depuis mardi soir, nous fait mercredi, nous fait jeudi, jeudi à vendredi, nous était seulement deux soirées pour nous ensemble encore. Dans ce temps, c'est samedi soir et dimanche soir. Donc à soir, me sentir content pour m'asseoir avec vous. Nous avons continué la prédication que nous avons commencé depuis mardi soir qui parlait du Saint-Esprit. Hier, nous avons commencé dans Actes des Apôtres chapitre 2. Et nous avons commencé à expliquer les symboles du Saint-Esprit. Et nous avons mélangé avec lui Exode chapitre 19 à partir du verset 16. Et nous avons pris verset 18 aussi. Nous avons pris Actes des Apôtres chapitre 2. Il dit le jour de la Pentecôte, ils étaient tous dans le même lieu. Il dit tout à coup, il vint du ciel un bruit comme celui de vent impétueux. Nous avons fait connaître que y a une différence entre la puissance de Dieu et la présence de Dieu. Il y a une différence entre la puissance de Dieu et la présence de Dieu. La puissance de Dieu, c'est lui qui manifeste la gloire de Dieu. La présence de Dieu, c'est lui-même qui permet que bon Dieu rentre en place. La puissance de Dieu, Jésus-Christ est venu sur la terre pour te faire la démonstration de la puissance de Dieu. Et ça fait, Jésus-Christ pas convaincre monde de péché, de guérir monde, de chasser des démons. Mais il dit, le Saint-Esprit vini, il va le convaincre nous de péché et de justice. Ça veut dire que Saint-Esprit lui-même, il est là pour l'établir présence, mon Dieu. Le Jésus-Christ vient sur la terre, ou après que mon vin joigne, il guérit, il chasse des démons, il fait un pile miracle. Mais il dit que ça que il va l'avantager pour m'aller. Pour ça que fait il va l'avantager pour m'aller? Parce qu'il fait la démonstration de la puissance de Dieu. Il était situé seulement dans la zone côté où il a fait miracle là. Parce qu'il était en chair. Il était en chair. Mais pour qui ça fait qu'il prend l'important pour l'aller, c'est parce que Saint-Esprit peut venir. Hein? C'est lui qui peut instaurer présence mon Dieu dans la vie. Ça est très clair. Depuis l'Genèse chapitre 2, verset 7, nous ensemble avec quoi? Bon Dieu, de par sa puissance,
5: Il prend morceau la boue, il confectionne. Ça, c'est une démonstration de sa puissance parce que pas de monde qui est capable de faire ça. Il prend morceau la boue, il confectionne. Mais la Bible dit non que, malgré l'utiliser puissance, il prend morceau la boue, il confectionne, mais présence n'est pas de cola. Présence n'est pas de cola parce que, de par sa puissance, il prend morceau la boue, il confectionne, il fait bras, il fait pied. Mais en dépit de ça, le faire, présence n'est pas de cola. Mais la Bible dit qu'elle soufflait dans la narine de l'homme qui représentait le Saint-Esprit. Il dit nous, l'homme vient devenir un être vivant. Présence mon Dieu habité dans l'homme. D'ailleurs, mot ça que nous jouons dans Genèse 2, le verset 7 là, c'est même mot ça que nous prenons pour vent dans Actes des Apôtres, chapitre 2. Il dit tout à coup, il vint du ciel un bruit comme celui d'un vent impétueux. Le vent. Et mot ça nous jouons comme vent dans Genèse 2, verset 7 que nous jouons dans Actes 2. Un acte de A aussi. Dans le Nouveau Testament, il n'y a pas utilisé mot ça pour aucun l'autre côté ou pas joindre encore. Celle-là joindre nous pour symboliser l'instauration de la présence de Dieu. Et ça que faut voir Jésus-Christ dans Jean chapitre 14, il pourra parler des sept actions du Saint-Esprit, elle va aller. Il pourra parler des sept actions du Saint-Esprit, elle va aller. Demain, je vais m'assister cette action et pour du Saint-Esprit, elle va aller dans la vie chrétienne. C'est ça qu'elle dit, l'important, le plus avantageux pour nous. Et une première action qu'elle cite, c'est qu'elle dit Saint-Esprit par le consolateur. Demain, je vais m'apprécier sur cette action et pour même, pour montrer aux l'envie là, ou bien l'envie là, mon Dieu, qui cette action Saint-Esprit fait dans la vie. Pour capable de sous chita là encore, c'est grâce à la présence Saint-Esprit qui est instaurée dans la vie. Mais à ce moment-là, continue avec Santé, dans Actes des Apôtres chapitre 2, avec Exode 19, nous faisons parallèle, et puis nous avons des ressemblances qui baillent, nous allons regarder pour nous. Dans Exode chapitre 19, à partir du verset 16, nous jouons que il y a trois symboles qui paraissent et qui exprimaient par un autre. Par exemple, il parle de tonnerre, éclair et nuée. Il parle de tonnerre, éclair et nuée. Le bon Dieu paraît sous montagne là. Il parlait de tonnerre, éclair et nuée. En quelque sorte aussi, symbole ça, tonnerre, éclair et nuée, faut que tu es proche montagne là pour te well. Mais il y a un quatrième symbole qui vient, il dit, il y a une trompette retentissante qui sonne. Il dit, troisième jour, il y a des tonnerres, des éclairs et une peste nuée sur la montagne. Il dit, le son de la trompette retentit fortement. Qui est-ce qui sonne une trompette ça même? Qui côté trompette ça sonne? Et pour qui raison, il parlait qu'il y a un son qui trompette qui retentit tout simplement et tout le peuple qui était dans le camp fut saisi d'épouvante. Pour qui raison que il parle des trois signes ça yo et puis yo prend sang pour dire que ça que il y a un son trompette qui sonne peuple là. Pour qui raison peuple là saisi d'épouvante pour trompette qui sonne? C'est parce que la trompette en tant que lui-même l'elle sonne, c'est un signe non seulement de rassemblement mais il annonce la guerre aussi. Il annonce la guerre. La trompette sonne, il sonne pour tout le monde qui a rassemblé. Non seulement sonne pour tout le monde qui a rassemblé, les sentinelles là campés sous tête sous tête bagarre là pour le son de trompette là, il signifie l'ennemi a vini pour aller la guerre. Et ça fait du peuple là saisi d'épouvante. Non seulement gain tonnerre là qui fait le saisi, même si non seulement gain éclair là qui fait le saisi, mais gain épaisse fumée aussi qui couvrit, mais le temps des trompettes là sonner. Pas oublier que c'est un peuple qui sortit en Égypte qui sans expérience de guerre. Il pas connu bataille. Son peuple qui pas connu bataille, il pas gain rien en mêle comme zam. Il va contre bataille, son peuple qui était assujetti dans l'esclavage. En quelque sorte, c'est un peuple, non seulement l'assujetti dans l'esclavage, c'est un peuple parce qu'il sort dans l'esclavage, il est assujetti à l'esclavage là, mais son peuple aussi qui sortit mindly, il va qu'on là, parce que c'est un monde qui souffre. Parce que c'est pas parce qu'on vient de joindre mon Dieu, son passé dans la vie a effacé. C'est nous-mêmes qui pensons ça. Gré bagaille ou vient de joindre mon Dieu, son processus. Pour étirer toute douleur, toute souffrance, toute tribulation qui va passer. Parce qu'il y a une humiliation qui vient joindre. Même lorsque bon Dieu pardonne, bon Dieu rachète, il lave. Mais chaque fois que vous songez humiliation, ça dérange. Ça prend un petit temps, un processus pour retirer là-dedans. Et ça fait chaque monde qui convertit, nous avons supposé qu'on histoire. Parce qu'il y a une forme d'approche qui est différente, dépendamment de côté elle sorti. Il y a un monde qui sorti dans telle zone, il convertit. Il est capable d'avoir une approche qui est différente que le monde qui a. Par exemple, il y a un monde qui sort en Haïti, qui passe ce tremblement de terre là. Et puis il saute vivre un bagaille qui va sauter dans l'esprit. même lorsque le converti lui entre dans l'église, responsable t'a supposé qu'il y a une approche qui est différente pour lui que un monde qui converti ici. Parce que le pasteur t'a expliqué, il dit pasteur, à chaque fois que j'entends des terres trembler, je peux m'envier à le cacher. Et pendant que je suis arrivé à Orlando, je suis prêché à Orlando, et puis à l'aéroport Orlando, il y a une partie qui est élevée. Pendant que la machine qui passe, je suis en l'air, et puis vibration fait terre trembler, je suis sué. Il pense que c'est la même expérience, tremblement de terre, il va le revivre encore. Il dit style dans mon Dieu. L'esprit, mon Dieu, toujours dans lui-même. Mais le traumatisme qu'il a connu, pas permettre que les gens l'autre approche que ça les capable passer. C'est même genre le peuple d'Israël, là, il sortit en Égypte. Il a vrai que bon Dieu retire en Égypte. Il a vrai que bon Dieu retire en Égypte. Mais le traumatisme de l'Égypte continue à suivre encore. 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Le jour de la Pentecôte, on explique ça. Ils étaient tous dans le même lieu, ensemble. Tout à coup, il vint du ciel un bruit comme celui d'un vent impétueux. D'ailleurs, mon soulier, vent pour moi. Vent. Ça, c'est le premier symbole. Un bruit comme celui d'un vent impétueux. Tandis que dans 19, Exode 19, nous te voyons tonnerre, nous te voyons éclair, nous te voyons nuit. Là, c'est un seul symbole.

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0: 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Le vent, un seul symbolisme, le vent. Il m'a retourné encore, mais si je viens dans le même texte, ça va se dans 9:26. 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

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Amen dit ça, nous pral prier en nous lire avec l'Ésaïe 55. Ésaïe chapitre 55 verset 6. Mais bien-aimé, il dit cherchez l'Éternel pendant qu'il se trouve. Invoquez-le tandis qu'il est près. Que le méchant abandonne sa voie et l'homme d'iniquité ses pensées, qu'il retourne à l'Éternel qui aura pitié de lui, à notre Dieu qui ne se lasse pas de pardonner. Merci Seigneur. Alléluia. Merci Seigneur, car mes pensées ne sont pas vos pensées, dit l'Éternel, et vos voix ne sont pas mes voix, dit l'Éternel. Autant les cieux sont élevés au-dessus de la terre, autant mes voix sont élevées au-dessus de vos voix et mes pensées au-dessus de vos pensées. Comme la pluie et la neige descendent des cieux et n'y retournent pas sans avoir arrosé, fécondé la terre et fait germer les plantes, sans avoir donné de la semence au semeur et du pain à celui qui mange. Ainsi en est-il de ma parole qui sort de ma bouche. Elle ne retourne point à moi sans effet, sans avoir exécuté ma volonté et accompli mes desseins. Oui, vous sortirez avec joie et vous serez conduits en paix. Amen. 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
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Que t'es confiance ou, mais t'es confiance en Dieu qui t'es genoux fixés sous lui. Au nom de Jésus, bonne journée. Amen.

Oui, Seigneur. Sois mon guide. Car longtemps je me suis éloigné de ce chemin que tu as tracé. Et j'ai enfin réalisé que je suis né pour t'adorer. Alors je me prosterne. Je t'ouvre mon cœur et ses compartiments. Et je te dis oui. Oui, Seigneur. Oui à ta volonté. Oui à ton appel.

Ça c'est que comme Seigneur, pour me sembler avec vous toute vie. Moi, je veux faire volonté, transformer.

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Oh yes, he's holy and forever and ever. 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Même je vois tes besoins plonger pour que l'herbe qui était sous l'île est capable de sortir afin qu'elle soit capable de venir sain, qu'elle soit capable de venir pure. Même si vous connaissez même, vous besoin plonger dans cette tête de Dieu afin qu'elle soit capable de lever tout neuf en Jésus-Christ. Hallelujah.

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Parce que Jésus fait, il fait. Alléluia. Il fait, il exécute tes projets. Yes. Yes. Juste lever mon remercier et faire action de grâce parce qu'il fait.